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Salut les 60s, François Blasi, heureux de vous retrouver au micro de Radio Collège. Radio Collège, c'est la fréquence 95.9, hein, ou bien entendu vous sur radiocollège.fr. Salut à Stéphane qui assure la réalisation de cette édition. Alors on a fait 400-401, on a fait une petite rétro de ces un peu plus de 10 années de Salut les 60s, rendant plusieurs hommages, y compris d'ailleurs à ceux qui m'ont aidé à enregistrer, et notamment bien entendu à Thierry. Et nous allons reprendre un peu le fil de normal, entre guillemets, des émissions avec les séquences qui vont d'ailleurs disparaître. L'année du soixantenaire, c'est 66, jusqu'à la coupure estivale. Après, nous changerons un tout petit peu de formule, et ainsi que la rubrique number one, pour une bonne raison, c'est que nous arrivons à la fin de cette rétro. Alors, il y aura un titre de 66 francophone, un zoom sur les Everly Brothers. En les écoutant la semaine dernière, je me suis dit que ce serait dommage quand même. En 1960, que nous retrouverons extrêmement à la fin, donc avec un numéro 1 qui date de l'hiver 60, et un 10 titres de l'année 68, qui est l'année de la semaine. Nous commençons avec Charles Aznavour, qui lui, j'aurais pu lui rendre hommage également, nous a quitté en octobre 2018. Il avait 94 ans, puisqu'il était né en mai 24. En 64, il chantait « J'aime Paris au mois de mai », mais là, il chante « Paris au mois d'août », ça date de 66. C'est l'année de la bohème, c'est un film également, Paris au mois d'août, de Granier de Fer, dans lequel joue Charles Aznavour, il a été également acteur, d'après le roman de René Fallet. À Paris au mois d'août, j'avais beau m'y attendre, mon cœur vide de tout, etc.

Voilà, bien entendu, le texte est de Charles Aznavour et la musique, l'arrangement de son beau-frère Garvarens. Les Everly Brothers, alors on en a parlé très souvent. Je vais rappeler rapidement, ils démarrent en 56-57, hein, sont deux Américains. Le plus vieux, Don, était né en février 37 et est mort en août 21, après son frère, Phil, qui lui était de janvier 39, mais est mort en janvier 2014. Voilà, ça démarre très fort pour eux, Bye Bye Love, Wake Up Little Susie, et en 1960, alors je passe au-dessus d'un certain nombre de tubes, un des numéros 1 que je vous ai passé il n'y a pas longtemps, forcément dans le cadre de leur rubrique, Cathy's Cloud, mais là j'ai pris des titres qui n'ont pas été classés numéro 1, et je vais commencer par un titre enregistré, fin 59, classé, 7e seulement, début 60. Généralement, on a en France des adaptations de titres anglais. Là, c'est le contraire. Et c'est d'ailleurs pas la première fois qu'un titre chanté par Gilbert Bécaud et composé avec Pierre Delanoë est adapté pour les chanteurs américains. Le très beau Je t'appartiens, qui date de 1955, pour les Everly Brothers, c'est Let It Me Be.

Ah oui, oui, Beko, il y a aussi, Et maintenant, hein, What Now My Love, hein, il a deux, trois chansons, titre de Beko, énorme compositeur, qui ont été adaptées aux États-Unis. Ils ne s'y trompaient pas quand même, les Américains. Hein. Et là, on a un aperçu, je parais beaucoup moins mais, entre les trois autres titres, de la qualité d'union vocale des Everly Brothers, qui ont influencé non seulement un autre couple, Simon Garfunkel, mais également les Beatles vocalement. Ils ont beaucoup écouté et apprécié les Everly Brothers. Nous passons à deux titres un peu plus enlevés, parce que, comme je vous l'ai dit, Wake Up, Little Susie, Bible, ils étaient capables de chanter pas que des chansons de crooner, les Everly. Une composition des Brian, Felicity et Boudlow sont le frère et la sœur. C'est un couple qui a beaucoup écrit pour les Everly Brothers, et je vous propose l'une de ses compositions, Just in Case.

Ah, c'est tiré de l'album It's Everly Time qui date de mai 60, Just In Case, composé par le couple Brian, Felicity Boudelot, que nous allons retrouver dans le quatrième morceau. En attendant, parce que les Everly ont composé et surtout Don, hein, et c'est le cas du troisième morceau que je vous propose, septième plutôt à l'automne 60, Zosad.

Il chantait un peu de tout, hein, et c'est toujours vocalement extrêmement d'une très très grande qualité. Bon, je sais pas, ils se sont trouvés. Quand des voix se marient, ben c'est comme ça. Hein. C'est pas un miracle, mais presque. Nous revenons à un style plutôt Let It Me Be et à un titre composé par le couple Bryant. Alors, j'ai un peu triché, hein. C'est sorti en 58, mais ça a été repris dans un album qui date de 1960. Et la chanson est assez belle quand même, enfin même très belle. All I Have to Do Is Dream.

0: Alors, je ne sais pas si j'ai une bêtise, mais pendant les vacances de Sheila, ça reprend un peu peut-être All I Have to Do is Dream. Bon, la version des Everly, peut-être légèrement meilleure. C'est, en plus, c'est la version originale. Voilà, quatre titres de l'année 60 pour les Everly Brothers. Leur carrière va être au sommet jusqu'en 62-63. Ça va un peu décliner. Après, ils feront des carrières solo. Il y aura un certain nombre de péripéties, mais on n'oubliera jamais, et leur nom l'indique bien d'ailleurs, les Everly Brothers. L'année 68, nous la démarrons avec Michel Delpech. Ah, historiquement, pour Salut Sixties, Michel Delpech nous a quittés en janvier 2016, c'est-à-dire un mois avant que je démarre l'émission. Et le premier hommage que nous avons rendu, c'était l'émission 5, était justement à Michel Delpech. Il avait 70 ans, ce sympathique chanteur, puisqu'il était de janvier 46. De nombreux succès, ça démarre avec Chez Lorette, et puis il y a eu White is White, hein, et puis Pour un flirt, beaucoup plus tard, beaucoup plus tard. En 1971, Les Divorcés, Quand j'étais chanteur, mais là, nous sommes donc en 1968, avec un titre écrit par Roger Dumas et Jean-Jacques Debout, Poupée cassée.
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belle chanson, poupée cassée par Michel Despeux. Les Hollies, alors groupe dont on parle pas assez, je pense, parce qu'ils ont eu énormément de succès, leurs années sont... La période est assez courte, mais quand même, dans le sillage des Beatles, et il y a un côté Beatles assez prononcé, il y a quand même Alan Clark et Graham Nash hein, dans l'équipe des Hollies, ceci expliquant peut-être cela. Là, nous sommes plutôt à la fin de leur grande période de succès, avec un titre très Hollies, très pop, Jennifer Eccles.

0: Bien, Léolise, hein, j'aime bien, moi, Léolise. On leur a consacré, voilà, un Zoom il n'y a pas très longtemps. Géraldine, bon, elle a dû apparaître une ou deux fois. Alors, c'est la grande époque des prénoms, hein, dans la deuxième moitié des années 60. C'est une Suissesse, hein, née à Berne en 47. Maîtrise de l'ORTF, Jean, bon, elle a quand même été choriste, donc a priori, elle sait chanter. Elle démarre en 66. Elle représente d'ailleurs la Suisse en 66 ou en 67 au Grand Prix Eurovision. Et dans son troisième EP en 68, elle chante une adaptation du très beau duo I'm Leaving It Up to You de Dale and Grace. Pour Géraldine, c'est une fleur, un oiseau.
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Oui, bon, oui, il y a une voix, elle chante pas mal du tout, Géraldine. On est la preuve, son passage donc dans la maîtrise de ce qu'était la RTF à l'époque. Et les jeans, une fleur, un oiseau. Steppenwolf, alors on connaît, Steppenwolf c'est un groupe canadien. Hein. On connaît Steppenwolf pour un titre principalement, et dont c'est ce titre que je vais vous proposer, ce groupe qui a eu sa petite période de succès, hein, dont le leader est John Case. Ce serait l'un des morceaux les plus représentatifs pour des bikers, bien entendu, Born to be Wild.

Bon, oui. Tout le monde connaît le Born to be Wild de Steppenwolf, 68. Donc, ils étaient installés à San Francisco à partir de 1967. Adamo, quoi, qui aurait pu faire partie de notre rétro, mais j'allais dire, malheureusement pour lui, il est toujours de ce monde. Heureusement pour lui, c'est une boutade, puisqu'il est né en octobre 43, le Sicilien. L'une de nos stars, il apparaît assez régulièrement, tous les deux mois à peu près. Et à la fin de l'année 68, il chante un titre que je n'ai passé qu'une fois, il y a pas loin de 8 ans, figurez-vous, « L'amour te ressemble ».

Bon, du Adamo, hein, pur sucre, l'amour te ressemble. Il n'y a pas grand-chose à acheter dans la production d'Adamo. Sandy Shaw, qui la chanteuse au pied nu, la londonienne, qui est née presque à la même époque que Géraldine, hein, début 47, décidément, quelle année. Alors, très grosse carrière, et puis il y a notamment, évidemment, Puppet and Strings, premier au Grand Prix Eurovision de la chanson en, je vais pas dire de bêtises, en 67, tout à fait. Mais là, nous sommes en 68 avec un titre un peu moins bien classé, mais où on retrouve quand même Sandy Shaw, Today.

Sandy Show, Today en 68, Nino Ferrer, ah Nino, il fait partie de mes stars lui aussi, hein, Nino Ferrer bien entendu. Adamo était sicilien, Nino plutôt du nord d'Italie, puisqu'il était né à Gênes en 34, hein, il a mis fin à ses jours, comme vous savez, à 64 ans. Alors en 68, sur un EP qui est très latino-américain plutôt, il avait un tout petit peu changé de style, il chante un titre qu'il a évidemment composé et qui est très de circonstances assez caniculaires, j'allais dire. Une fille aux cheveux blonds toute nue sur la plage et le soleil la caressait, etc. C'est Eurycia.

Ouais, ouais, un côté bossa, hein, assez prononcé de Nino Ferrer dans c'est très beau, j'aime beaucoup cet air. On change de rythmique, là, avec plutôt du rhythm and blues, avec un des chanteurs de l'écurie Atlantique, hein, Otis, Aretha, Wilson Pickett, etc. Né en Alabama en 36, Clarence Carter, il est aveugle à l'âge d'un an, mais il chante. Il joue de la guitare et il est donc embauché dans l'écurie. Il chante, il sort plusieurs titres très intéressants à la fin des années 60, dont l'un que je vous ai déjà passé, « Too Weak to Fight ».

Clarence Carter, l'un des bons chanteurs, mais enfin, oui, moi j'aime bien, c'est d'ailleurs pas la première fois que je vous le propose, dans ce Too Weak to Fight, ça date évidemment de 68, qui est l'année de la semaine. Deux titres pour en terminer avec l'année de la semaine, et tout d'abord Nicoletta. Alors, Nicoletta fait partie aussi de mes stars, hein, elle est programmée à peu près tous les deux mois elle aussi. Ça a l'air de rien, mais dans une émission hebdomadaire, évidemment, c'est pas facile. Et si on veut faire tourner les vedettes qui ont déjà été programmées 30-40 fois sur 400, font déjà partie quasiment du premier niveau, pas tout à fait, disons du deuxième. Allez, bref, Nicoletta, donc, qui est de 44, elle, et qui démarre en 67 avec la musique. Elle chante en 68 l'adaptation d'un titre chanté par Tuesday Jackson, qui n'est autre qu'un pseudo de Nicole Croisi, I'll Never Leave You, l'adaptation d'André Salvé, c'est La Nuit M'attire, et Nicoletta a parfaitement la voix à chanter ça.

Eh oui, Nicoletta, grande chanteuse, hein, la nuit m'attire. On va changer de registre, de tessiture, j'allais dire, avec, on va retrouver un peu les Everly, mais ce sont les Bee Gees. Là, ils sont pas deux, mais trois frères, dont les deux jumeaux, Robin et Maurice, nés en 49, et morts en 2012 et 2013. L'aîné, Barry, né en 46, et toujours de ce monde. Ils ont co-composé, enfin, ils ont du moins co-signé l'un de leur chef-d'œuvre, parce qu'il y en a là aussi plusieurs, Words.

Ah oui, oui, les Bee Gees, c'est beau, c'est très beau également. Hein, on est dans la lignée, là. Les frères Gibbs, nés à Douglas, je dis toujours dans l'île de Man, hein, c'est spécial, l'île qui est entre l'Irlande et l'Angleterre. Le morceau était classé 8e seulement, mais premier en Allemagne, au Canada, en Suisse, etc. Nous terminons avec un qui est classé numéro 1. C'est d'ailleurs son seul titre classé. Il s'appelle Mark Dilling, il fait son entrée dans le grand livre de Salut les 60s. Premier pendant 3 semaines, du 8 au 22 février aux États-Unis. Ce chanteur de l'Oklahoma qui est mort d'une crise cardiaque à 53 ans, 86. La composition est de sa sœur, c'est mignon comme tout, Gina Nine, Teen Angel.

C'est un beau tube qu'a composé Janine, la sœur de Mark Dinning, pour son frère. Donc, seul titre classé, hein, pas numéro un, seul titre classé de ce

Menteur, donc, mais enfin, évidemment, parfois ça suffit, donc je répète, 3 semaines, du 8 au 22. Nous terminerons la séquence number one la semaine prochaine, avant la coupure estivale, on en reparlera évidemment la semaine prochaine, et il y aura des changements parce que cette rubrique va disparaître, ainsi donc, comme je l'ai dit tout à l'heure, la rubrique année du 60e. En attendant, on remercie Stéphane de nous avoir assuré la réalisation de cette 402e édition de Salut les Sixties, que vous retrouvez sur Radio Collège, c'est-à-dire sur la fréquence 95.9 ou sur radiocollège.fr, les samedis de 12 à 13, après l'accordéon, et le dimanche de 10 à 11, après l'habit Christian, que je salue au passage. Et salut les Sixties!

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Je suis heureux de vous accueillir dans mon émission La France en chanson, consacrée aujourd'hui à Jeanne Moreau, actrice, chanteuse et réalisatrice française. Je vous parlerai de sa vie, de ses passions, de ses engagements et surtout nous écouterons nombreuses de ses chansons. Place à l'une des premières chansons de Jeanne Moreau.

Jeanne Moreau naît le 23 janvier 1928 à Paris. Après avoir passé une partie de son enfance à Vichy et à Mazirat, lieu de naissance de son père, elle achève ses études secondaires à Paris et commence à suivre, à l'insu de ses parents, les cours de théâtre de Denis Ignace, alors doyen de la Comédie-Française. En 1946, elle entre dans sa classe comme auditrice au conservatoire.

0: Début 1947, Jeanne Moreau passe le concours d'entrée au conservatoire tout en jouant un petit rôle dans Le Lever du Soleil. En septembre 1947, elle participe au premier festival d'Avignon avec de brèves apparitions dans trois pièces, notamment une servante dans la tragédie du roi Richard II.
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C'est à la suite de la publication de sa photo dans la pièce « Un mois à la campagne » que son père la chasse de la maison familiale. Elle se fait réellement remarquer en 1950 dans les caves du Vatican d'André Gide où elle joue la petite prostituée. J'ai

En 1952, Jeanne Moreau se produit au Festival d'Avignon, où elle joue le rôle de l'infante dans le Cid avec Gérard Philippe, alors qu'elle aurait voulu jouer Chimène.

En 1954, Jeanne Moreau obtient ses premiers rôles au cinéma dans Meurtre, puis dans Touchez pas au Grisby. Elle est une très sensuelle et frivole Reine Margot pour Jean Dréville. En 1956, alors que Jeanne Moreau joue dans la pièce La chatte sur un toit brûlant, elle rencontre Louis Malle qui prépare le film Ascenseur pour l'échafaud. Cette œuvre révèle toute la subtilité de son jeu et Les Amants, qui fait scandale lors de sa sortie, lui donne l'image d'une héroïne moderne.

Pour Roger Vadim, elle incarne un avatar de la marquise de Merteuil auprès de Gérard Philippe dans Les Liaisons dangereuses. La Baie des Anges confirme sa réputation de comédienne, prête à mettre son talent au service des metteurs en scène audacieux.

1962 marque un tournant dans la carrière de Jeanne Moreau avec le film « Jules et Jim » de François Truffaut, dont elle interprète la bande du film « Le Tourbillon ».

Suite au succès du Tourbillon, Jeanne Moreau ne cesse d'être sollicitée par de grands réalisateurs. Louis Munel, Le journal d'une femme de chambre, Bertrand Blier, Les valseuses, André Téchiné, Souvenir d'en France. Elle retrouve Truffaut dans La mariée était en noir en 1968 et tourne avec Louis Malle en 1965 dans Viva Maria où elle donne la réplique à Brigitte Bardot.

Jeanne Moreau a joué dans plus de 130 films. Encouragée par son ami Orson Welles, elle passe à la réalisation avec Lumière en 1976 et L'Adolescente en 1979. En 1992, elle obtient le César de la meilleure actrice pour La Vieille qui marchait dans la mer.

Jeanne Moreau est souvent revenue au théâtre et toujours avec des prestations mémorables comme en 1973 dans La Chevauchée sur le lac de Constance. En 1989, elle revient au Festival d'Avignon dans le rôle de la Célestine.

Pour la télévision, Jeanne Moreau collabore entre autres avec Jean Renoir, Jacques Doyon et de nombreuses fois avec José Dayan. Et dans cet amour-là, elle joue le rôle de son amie Marguerite Duras. Elle est la seule comédienne à avoir présidé deux fois le jury du Festival de Cannes en 1975 et en 1995.

Sa carrière en tant que chanteur démarre avec deux albums originaux en 1963 et 1967, dont le célèbre « J'ai la mémoire qui flanche » et « Tout morose ».

1975, elle enregistre India Song, dont la face B, Rumba des îles, est un dialogue avec Marguerite Duras et elle.

D'autres albums suivront, dont en 1981, l'album sur des textes du poète belge Norg avec le nombril et pas bien.

0: 2010, elle enregistre avec Étienne Dao le condamné à mort, poète de Jean Genet, à l'occasion du centenaire de sa naissance, et revient en juillet 2011 en Avignon pour lire à nouveau ce texte, toujours chanté par Étienne Dao sur une musique d'Hélène Martin.
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1: Jeanne Moreau est retrouvée morte par sa femme de ménage au matin du 31 juillet 2017 dans son appartement parisien. Jeanne Moreau a légué l'ensemble de ses biens ainsi que la propriété de ses droits d'auteur et Moreau est sur l'œuvre de sa vie. Au fond, Jeanne Moreau qui a pour mission de soutenir le cinéma et le théâtre et d'en favoriser l'accès aux enfants.

Merci d'être resté en ma compagnie pour le concert de Jeanne Moreau. Et je vous dis à très bientôt pour une nouvelle émission de La France en chanson.

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3: Bien le bonjour à toutes et à tous. Merci de votre fidélité à nous écouter chaque heure, chaque semaine, chaque mois de l'année. Car je sais qu'il y a une émission qui vous passionne sur votre radio, Radio Collège 95.9 ou sur internet radiocollège.fr. C'est l'été, enfin je crois toujours, oui oui c'est l'été, et comme le dit Éric Chardin,
4: l'été sera chaud, l'été sera chaud,
3: sur Radio Collège bien sûr. Alors je suis Christian Mémon.
5: Ah, c'est monsieur de la dernière fois.
3: Oui oui, je suis bien le monsieur de la dernière fois. Allez, on commence, c'est parti. Mais avant, pour tous ceux qui sont nés aujourd'hui, de toute l'équipe qui prépare l'émission avec moi, nous

0: La traversée de Paris, c'est le film que je vous propose aujourd'hui. Un film de Jean-Claude Autant-Lara de 1956. En 1942, à Paris, le brave et pas très futé Martin, joué par Bourvil, est chargé par l'épicier Jambier, Louis de Funès, de transporter un cochon découpé à l'autre bout de la ville. Il est aidé par Grand Gilles, Jean Gabin. Les trois héros de ce film, les trois héros du cinéma, Bourvil, Jean Gabin, Louis de Funès. La traversée de Paris.
1: Alors, tu viens?
2: Qu'est-ce que c'est?
1: Martin? C'est pas les tambours?
3: Non, les tambours s'est fait piquer.
1: Hein? Et pour les propres?
3: On a déjà fait le truc ensemble. Grand Gilles.
4: Soir.
1: Bon, monsieur, vous le connaissez? Vous êtes sûr de lui?
5: Absolument. Et en plus, je lui ai rien dit. Il sait même pas où on est.
1: Il aime mieux ça. Alors, vous venez, vous? Allons-y vite. Il est déjà tard, on n'a pas de temps à perdre.
4: C'est vous qui avez fait ça?
1: Et alors?
4: Eh, compliments, c'est du joli travail. Plein un cochon qui n'a pas eu à se plaindre.
1: Vous y connaissez?
4: J'aime beaucoup la charcuterie. Mm-hmm. Ce que je préfère dans le cochon, moi, c'est la palette.
1: Bon, on parlera de ça après, hein.
4: Et vous, c'est pas la palette que vous préférez?
1: Si. Ah, à propos, elle les a trouvés bons, les rognons, madame Mariette?
4: Ils étaient pas mauvais, mais un petit peu trop frais, tout de même. J'aime mieux la palette. Avec un petit vin d'Alsace. Tiens, à propos de vin d'Alsace, c'est pas du rhum que vous avez là?
5: Écoute, on est ici pour travailler. Si le patron veut te payer le coup, il est assez grand pour le faire, non?
4: Oui, mais n'y pensez pas.
1: Bon, bah, servez-vous et perdons pas de temps.
4: C'est la rue, là, hein?
1: Bah, qu'est-ce qu'on est que ça soit?
4: Eh oui, la rue Poliveau.
1: Quoi, la rue Poliveau?
4: Bah, quoi? Il y a pas de mal à habiter la rue Poliveau, c'est une gentille petite rue. Petite route, patron?
1: Ah, non, non, non! Je vous ai dit qu'on est pressé. Et ce soir, c'est pas la porte à côté, hein? C'est la rue Le Pic.
5: Rue Le Pic? Vous m'aviez dit rue du Temple.
1: Ouais, bah ça fait pas une grosse différence. Oh.
6: Deux bornes.
1: Oh, toi, maintenant, ferme-la, hein. Question à faire, c'est moi qui ai la parole.
5: Écoutez, patron, faudrait s'entendre. Si c'est à Montmartre, vous donnez combien?
1: C'est bon, je vous donne 50 francs de plus, mais grouillez-vous, hein.
5: Oh, mais je demande pas l'aumône. Pour Montmartre, ce sera 600 francs par homme ou bonsoir.
1: Ah, je vois ce que c'est, vous voulez profiter de la situation.
5: Profiter? Se taper un cochon de la rue Poliveau à la rue Le Pic? Se farcir toute la traversée de Paris avec partout les flics, les poulets et les frites? Et les souliers qu'on use, le tout au pas de chasseur, en plein noir, 6 kilomètres?
4: 8.
5: Oh, toi, je te demande rien, hein.
1: C'est bon, disons 400 francs.
5: Oh, mais à ce prix-là, cherchez des clochards, moi, je suis un homme.
1: Ça va, je fais un effort, 450 francs, 900 francs, pour les deux, hein.
4: Dites-moi, patron, c'est bien le numéro 45, ici?
1: Pourquoi me demandez-vous ça?
4: Ah, bah, pour rien, puisque je le sais. Monsieur Jambier, 45 rue Poliveau, Paris, 5e.
5: Oh, laisse-nous tranquille, on part sérieusement. Bon, entendu pour 900.
7: Monsieur Jambier, 45 rue Poliveau, pour moi.
4: Ce sera 1000 francs.
5: Patron, faites comme s'il n'était pas là. Vous me donnez 900 francs, je m'arrange avec lui.
1: Écoutez, Martin, tant pis, je veux bien 1000 francs, mais vous allez me foutre le camp, vous et votre petit ami, dont vous êtes absolument sûr.
5: Mais laissez donc, il sait pas ce qu'il dit. Vous voyez bien que c'est une cloche.
7: Monsieur Jambier, 45 rue de Poliveau. Maintenant, c'est 2000 francs.
1: Oh, c'est bon, fils. Tenez, tenez.
4: Merci.
1: Fouillez.
4: Je voulais dire 3000.
1: Hein? Tu vas rendre cet argent-là? Écoutez, maintenant que vous avez vos 3000 balles, alors barrez-vous. Allez.
8: Dans le cochon? Ah, jamais, on m'a promis un cochon, je ne partirai pas dans mon cochon.
1: Ouais. Écoutez, monsieur, je vous en prie, vous occupez plus de ce cochon.
5: Et alors, je vais pas me le taper tout seul, non?
8: Mais n'en est pas question, Martin, notre ami Jambier plaisante. Je te lâcherai pas, moi.
9: Allez, allez, on y va.
1: Tenez, un petit paquet de gauloises, là, pour le trajet. Il en manque que deux.
5: Et il lui donne des cigarettes, maintenant.
1: Oh! Qu'est-ce qu'il y a encore?
4: Rien, mais... c'est plus lourd que je ne pensais. Je crois qu'il va me falloir 2000 francs de plus.
1: C'est sérieux?
9: Comment si c'est sérieux?
1: Rien du tout, vous m'entendez? Rien du tout!
9: Je veux 2000 francs, nom de Dieu, Jambier! Jambier, 2000 francs!
1: Rien du tout! Je lui casse la gueule!
9: Jambier, je veux 2000 francs, Jambier, 45 rue Poliveau!
1: Oui, oui, on le sait! Plus un franc, plus un sou!
5: Mais laissez-moi le descendre!
9: Jambier!
10: N'êtes pas fou? On vous entend partout!
1: Non, c'est rien, ça s'arrange!
9: Monsieur Jambier! Je vous préviens qu'il me faut encore!
1: Tenez, tenez!
2: Bah, et moi?
6: Plus rien, ça va.
11: Et maintenant, hein? Allez-vous-en! Oh, bah. Allez-vous-en! Ça, je vous assez vu, hein? Allez-vous-en, allez hop!
2: Et moi?
11: Allez!
2: Et moi?
11: Allez-vous-en!
2: Et moi?
11: Toi et vous?
2: Ben, on avait dit 450.
11: Bon! J'en ai déjà donné 5000! La caisse est fermée, allez hop, déverdez-vous!
2: Oh, je me souviendrai de ce cochon.
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Je suppose que vous savez coudre, si je vous donne du fil, des aiguilles et du coton. Mais avec ça, est-ce que vous savez coudre les chagrins de cœur? Eh bien, France Castel nous interprète cette chanson à sa façon. Alors, c'est une chanson que Céline Dion reprendra lors de son concert. Elle l'avait elle-même chantée à l'âge de 5 ans. France Castel, du fil, des aiguilles et du coton.

0: C'était France Castel du fil des aiguilles et du coton. On passe maintenant à l'invité du jour.
1: Alors voilà, je m'appelle Guy Bénizot, je viens d'avoir 70 ans au mois de juillet et je suis un marcheur dans l'âme parce que pour moi marcher c'est la santé, c'est la vie, ça m'apporte beaucoup de choses. Et j'ai un grand plaisir lorsque je suis sur les chemins, comme j'ai dit dans mon livre, à moudre les cailloux.
0: Alors, ce plaisir, il a commencé à quel âge?
1: J'ai toujours aimé marcher, surtout en montagne. Ça remonte 40 ans en arrière, quand j'étais déjà directeur dans des centres de vacances et que j'initiais les jeunes au plaisir de la montagne et nous organisions déjà des randonnées. Donc, ça fait plus de 40 ans que je marche, mais depuis 12 ans que je suis à la retraite. Maintenant, je marche pour moi et c'est un grand plaisir de parcourir les grands espaces.
0: Le chemin de Compostelle, vous pouvez nous en dire son histoire, d'où il vient?
1: Alors le chemin de Compostelle, eh bien, il remonte d'après la légende à l'apôtre Jacques du temps du Christ. Jacques était venu en Espagne pour évangéliser l'Espagne qui était sous le joug des Maures. Et il est venu avec plus ou moins de bonheur pour essayer de sauver un petit peu la chrétienté. Et puis il s'en est retourné en Palestine ensuite, où malheureusement il a été décapité par Hérode Agrippa, qui le fait arrêter vers l'an 40. Donc à ce moment-là, ses compagnons, une fois décapités, ont voulu le ramener pour l'inhumer sur la terre qu'il avait essayé de pacifier quelques années auparavant. Et ils sont revenus avec une barque depuis la Palestine en passant par Gibraltar. Et au cours d'une tempête, cette barque s'est échouée au bord du Cap Finistère, là où il y a beaucoup de coquilles Saint-Jacques au bord de la mer, d'où la coquille que l'on retrouvera après sur tout le parcours. Et ils sont allés l'inhumer dans un endroit qui est devenu un endroit méconnu, parce que depuis l'an 40, et ce n'est que vers l'an 800, vers l'an 900, qu'on a commencé un petit peu à reparler de l'apôtre Jacques.
0: Très bien, alors maintenant on va parler de vous. Comment se prépare un tel voyage? Un jour, 3 mois, 6 mois à l'avance?
1: Alors j'ai choisi ce chemin de Saint-Jacques parce que c'est un chemin mythique. Donc comme je disais il y a quelques minutes, je suis un marcheur dans l'âme et j'ai déjà par le passé, dans les années 2008-2012, traversé les Pyrénées de Hendaye à Banyuls. Ensuite, en 2013, avec ma petite fille Margot, âgée de 17 ans, j'ai fait le tour du Mont-Blanc. Et la même année, j'ai fait avec mes deux petits garçons, mes deux petits-fils Antoine et Thomas, le tour des volcans d'Auvergne. Ceci étant, tous les étés, au mois de juillet, je vais en vacances dans le Queyras, dans les Alpes, et je fais des randonnées en tant que vacancier un jour sur deux. Donc je marche beaucoup, je vais à la découverte de ces grands espaces. Et puis, en 2014, quelques petits problèmes personnels, etc., m'ont incité à prendre un petit peu l'air et à chercher autre chose. Donc j'ai choisi le chemin de Compostelle. Et je suis allé sur Internet faire quelques recherches et j'ai vu que le chemin qui part du Puy-en-Velay pouvait très bien me convenir. Donc j'ai commencé à préparer ça. Alors je prépare ça toujours l'hiver, 6 mois à l'avance. Une petite préparation justement pour ne pas aller trop à l'aventure aussi.
0: Vous habitez où par rapport à ces départs?
1: Alors j'habite en Gironde, à côté de Bordeaux, dans la région qui s'appelle l'Entre-deux-Mers, entre la Garonne et la Dordogne, un petit village qui s'appelle Saint-Sulpice et Camérac.
0: Très bien, Guy, on va marquer une petite pause musicale et puis on se retrouve tout de suite après.
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0: Nous retrouvons Guy Bénizot qui nous parle de ses marches qu'il fait sur le chemin de Saint-Jacques-de-Compostelle. Depuis la terrasse de la chapelle de la Madeleine, une belle vue m'est offerte vers la vallée de la ville de Monistrol d'Allier. J'évalue le bon dénivelé que je viens de faire. C'est un extrait de son livre qu'il a fait pour sa famille et des amis, « Ma randonnée vers le champ d'étoiles ». Mais maintenant, il va nous parler du matériel qu'il emmène. Nous retrouvons Guy Bénizot.
1: Alors le matériel est très important, parce que quand on part comme ça pour 15 jours, où il faut quand même que je dise que je fais des trajets qui sont toujours de 250 km à la fois, c'est-à-dire que le chemin de Compostelle, je l'ai fait en 5 périodes. Bon, la dernière était la plus longue, puisque j'ai marché pendant 26 jours sur 600 km, au mois d'août précédent, là, au mois d'août dernier. Donc il faut quand même une préparation importante, et déjà l'achat, le premier achat important, ce sont les chaussures. Les chaussures, c'est déjà la moitié du chemin. Il faut avoir de bons souliers. Il ne faut surtout pas souffrir des pieds. J'ai vu des gens en galère avec les pieds complètement en sang ou complètement défigurés. Et ça, il faut pas. Il faut être bien. Il faut que les souliers soient de véritables pantoufles. Donc, les chaussures. Ensuite, il faut avoir un équipement léger parce que le sac, le poids du sac est important. Un équipement léger pour prévenir des intempéries, de la pluie, du vent, du soleil. Et ensuite, il faut avoir aussi donc deux bâtons. Alors les bâtons, ils ont une histoire, parce que au début, il y a même encore 15 ans de cela, je voyais des gens marcher avec des bâtons et je ne comprenais pas comment on pouvait marcher avec des bâtons en plein été. Pour moi, les bâtons, c'est pour faire du ski. Et puis un jour, quand même, quelqu'un m'a prêté un bâton. Oh, j'ai senti que ça allait nettement mieux. Et puis j'en ai pris un deuxième. Et puis maintenant, ben, faire le marché avec quatre jambes, c'est quand même bien plus commode, parce que non seulement ça permet de garder la stabilité, mais ensuite ça permet aussi d'avoir les muscles des bras qui interviennent dans l'effort et qui compensent un petit peu l'effort des muscles des cuisses et des mollets. Donc les bâtons sont très très importants dans la marche sur le chemin. Un chapeau de soleil, évidemment, très très important. Et puis un sac. Alors un sac qui est, lui, comme je disais aussi un petit peu plus tôt, un sac qui ne soit pas trop lourd, malgré le fait que moi je ne suis pas arrivé à baisser le poids de mon sac en dessous de 14 kg, ce qui est quand même une charge importante. Et il faut le porter tous les jours, hein, c'est sa maison, il y a tout pour vivre pendant en autonomie pendant 24 heures sur 24. Et ce sac, c'est quand même mon quatrième sac. J'avais commencé par des sacs qui au départ faisaient 19 ou 18 kilos, puis maintenant je suis rendu quand même à 14 kilos. Mais je pense que je ne peux pas descendre en dessous.
0: En détail, vous pouvez nous dire ce qu'il y a dans les sacs ?
1: Alors la première fois que je faisais mon sac, tout était en vrac. C'est-à-dire que là-dedans, je mettais tout, les affaires de toilette, le peu de nourriture, les vêtements, le chargeur de batterie, etc. Et puis évidemment, on s'aperçoit que lorsqu'on a besoin de quelque chose, c'est toujours au fond du sac, il faut tout sortir, évidemment, pour trouver une pile. Alors, j'ai changé de technique, j'ai fait des cloisonnements, c'est-à-dire que j'ai pris des petits pochons, et ces petits pochons, chacun est affecté à quelque chose de bien particulier. Alors dans le détail, il y a les vêtements secs. Donc les vêtements secs, c'est trois changes, trois t-shirts, trois slips, trois paires de chaussettes, deux ou trois shorts. Ensuite, il y a un pochon pour les vêtements lorsqu'ils sont humides, parce que parfois on n'arrive pas à faire sécher son linge. Un autre pochon pour les aliments. J'amène pas grand-chose parce que je me nourris toujours exclusivement dans les restaurants ou les auberges, mais il faut toujours avoir un petit encas si jamais on ne trouve pas. Et puis ensuite, il y a la partie hygiène, c'est-à-dire qu'il faut avoir quelques médicaments, quelques produits pour de soins, parce qu'on n'est pas à l'abri d'un petit bobo. Et puis, donc là, ce que j'appelle les divers. Alors les divers, c'est les chargeurs de batterie, c'est le rasoir. Allez, j'en parle plus parce que maintenant je ne l'amène plus et je reviens un vrai pèlerin avec une barbe de moi. Je ne me rase plus pendant le chemin. Ensuite, il y a le sac, donc la toilette. Alors là, j'ai besoin aussi, à mon âge maintenant, de quelques crèmes et de quelques protections parce que je n'ai plus une peau qui est très très solide par rapport au soleil, donc il faut quelques soins. Alors voilà d'où arrivent les 14 kg de mon sac.

0: C'était Jean Weber, Marchons dans le vent. Il est 10h30 quand j'arrive à Prayssac. Il y a quelques maisons et un donatio tenu par un certain Christian. Il propose boissons et gâteaux, miel et pain d'épices, le tout en libre service. On laisse quelques euros, mais surtout, il faut l'écouter. Extrait du livre de Guy Bénézot, Ma randonnée vers le champ d'étoiles. Justement, Guy Bénézot maintenant va nous parler des gîtes, parce qu'il y a des haltes, donc il y a des refuges, il y a des gîtes. Et puis, je voulais savoir, est-ce qu'il y a une preuve de votre passage? Est-ce qu'on laisse quelque chose ou est-ce que vous ramenez une preuve de votre passage? Guy Bénézot.
1: Oui, bien sûr. Chaque fois que j'ai... Donc, tous les jours, il faut trouver un endroit pour coucher. Et au cours de la préparation que je fais donc en hiver, je commence à regarder un petit peu par rapport à la distance que je vais parcourir chaque jour. Parce que on en reparlera peut-être tout à l'heure, mais enfin, je vais le dire, que je me limite à une distance maximale de 25 km. Et pour moi, je ne marche que le matin. Je pars très tôt, souvent à la nuit, avec la lampe frontale, mais il faut qu'à arriver au plus tard à 13h, je sois arrivé au but. Donc je m'arrête très peu, juste pour voir un petit peu comme ça autour de moi, visiter, s'il y a quelque chose d'important, boire un petit coup, mais pas trop, et manger, grignoter un petit peu, mais je m'arrête très peu. Mais arrivé à 13h, après, je profite pleinement de l'après-midi, c'est-à-dire que dans l'ordre, il y a ce que j'appelle le DLS, c'est-à-dire la douche, la lessive et la sieste. Alors la douche, évidemment, parce qu'on a besoin quand on est bien transpirant, la lessive parce qu'il faut laver son linge pour le lendemain, et la sieste parce que j'ai besoin d'une bonne heure de récupération l'après-midi pour les 25 km du matin. Et après, à partir de 16h ou 17h, eh bien, je vais visiter les endroits où je me suis arrêté, et c'est toujours avec un grand bonheur que je découvre à pied des endroits pour lesquels, lorsque je passais en voiture, je ne voyais rien du tout. Et là, maintenant, je vois tout.
0: Combien il y a de chemins de Compostelle et combien vous en avez fait?
1: Alors moi, j'en ai fait qu'un. En France, il y a 4 chemins de Compostelle. Et le chemin historique, celui qui était le plus utilisé au Moyen-Âge, c'était le chemin qui partait de Paris, qui passait par Tours, la voie Turenzonis, et qui passait par Bordeaux, et qui a ensuite rejoignait le Camino Frances, le chemin des Français en Espagne. Oui, en Espagne, ça s'appelle le Camino Frances, c'est le chemin des Français, parce que ce sont les Français qui, les premiers, ont initié ce genre de pèlerinage. Ensuite, il y a le chemin de Vézelay, qui a été aussi très, très prisé. Le chemin du Puy, c'est celui que j'ai fait, la Via Podiensis. Et puis le quatrième, c'est le chemin d'Arles, qui est la fin du chemin qui arrive de Rome. Le chemin d'Arles, qui lui passe par le Somport et rejoint le Camino Frances à Puente l'Arena, juste après Pamplune. Donc la Via Podiensis, du Puy-en-Velay, c'est celle qui est maintenant la plus importante. Il y a à peu près 8000 pèlerins par an qui passent à cet endroit-là. Je l'ai su à Cahors en passant. Donc c'est très pratiqué. Jusqu'à Roncevaux. Ensuite, à Roncevaux, l'effectif double, on arrive à peu près à 15 000, parce que beaucoup d'Espagnols font le chemin de Compostelle à partir de Saint-Jean-Pied-de-Port ou de Roncevaux. Donc, la partie française est très intéressante. J'ai découvert des paysages magnifiques que je ne connaissais pas du tout, tels que l'Aubrac, magnifique plateau, le Quercy, le Rouergue. Bon, le Pays Basque, je connaissais un peu plus lorsque je l'avais traversé par le GR10. Et voilà, et donc j'ai découvert, évidemment, avec les gîtes et les refuges, j'ai découvert la vie locale, les mets, les plats, etc.
0: Les témoignages, enfin les preuves de ces passages, c'est quoi? Ça représente quoi?
1: Donc, lorsqu'on arrive à Compostelle, il y a un diplôme qui est donné à celui qui a fait le chemin, qu'on appelle la Compostella. Alors, pour obtenir la Compostella, il faut justifier des 100 derniers kilomètres avant Saint-Jacques de Compostelle à pied, ou des 200 derniers kilomètres à vélo ou à cheval. Bon, donc moi je suis à pied, mais comme j'ai commencé au Puy-en-Velay, alors tous les soirs, lorsque je m'arrête dans un gîte, eh bien je fais tamponner un document qui s'appelle la crédentiale, c'est-à-dire c'est une lettre de crédence, de manière à justifier mon passage dans tous ces lieux pour montrer que j'ai fait du Puy-en-Velay jusqu'à Saint-Jacques, il y a exactement 1522 kilomètres. Ensuite, j'ai prolongé un petit peu, parce qu'on prolonge un petit peu jusqu'à l'endroit où la barque de l'apôtre avait échoué au Cap Finistère. Donc j'ai fait les 90 kilomètres de plus. Conclusion, j'ai fait mes 1610 kilomètres depuis Envelé jusqu'au Cap Finistère. Et il ne manquait pas un mètre, je les ai tous faits.
0: Bien, donc vous êtes un bon marcheur, Guy. Dans ce parcours des 1000 kilomètres, vous rencontrez beaucoup de monde ou des fois vous êtes tout seul pendant des kilomètres?
1: Alors dans la partie française, à partir de entre le Puy-en-Velay et Roncevaux, sur les Jean-Pied-de-Port Roncevaux, eh bien il n'y a pas trop de monde. C'est, puis en plus je le faisais au mois de juin, il n'y a pas trop de monde, c'est calme. Il m'est arrivé parfois de marcher pendant 2-3 heures sans voir âme qui vive, ou simplement les paysans locaux ou quelques vaches qui me regardaient passer. Puis après, lorsqu'on se rapproche quand même de la frontière espagnole, il commence à y avoir un peu plus de monde. Parce que l'an dernier, je l'ai fait, ça entre Cahors et Pamplune, je l'ai fait au mois d'août, donc il y avait davantage de monde. Il y avait surtout des gens des pays du Nord, tels que l'Allemagne, la Pologne ou la Belgique. Donc j'ai fait de belles rencontres, j'ai rencontré des gens que j'ai beaucoup appréciés, avec qui je suis resté en relation, surtout de Belgique. Et puis voilà, donc... Cette année, là où j'ai recommencé à partir de Pamplune, c'est différent parce que l'Espagne, évidemment, est très attachée à son chemin de Compostelle et de nombreux Espagnols viennent le faire. Et la fréquentation sur le chemin a été bien multipliée, je dirais presque même par 10, multipliée par 10, jusqu'à la fin, les 100 derniers kilomètres, où vraiment c'est la foule. Il faut se faire un chemin parmi la foule de manière à pouvoir arriver au bout. Alors, le grand calme de la partie française, ça change après lorsqu'on arrive, et ça perd un petit peu l'esprit du chemin parce qu'on est dans une autre dimension. Mais bon, c'est pas grave. Mais l'arrivée à Saint-Jacques n'est plus celle que l'on imaginait lorsqu'on a démarré. Il y a trop de monde. C'est un peu lourde. Donc il y a beaucoup de business autour et le côté spirituel est un petit peu écarté.
0: Ça vous est arrivé de rencontrer des fois les mêmes personnes 6 mois avant ou...
1: Alors, quand on est sur le chemin, on marche, chacun fonctionne à son rythme. Hein. Il y en a qui vont faire 35 km par jour, il y en a qui vont faire que 15, moi j'en faisais 25. Donc tous les soirs, on n'était pas forcément au même endroit. Mais suivant les rythmes, on arrivait quand même à se retrouver et à revoir des gens que l'on avait perdu de vue depuis 3, 4, 5 jours. Et puis d'un seul coup, on les voit réapparaître. Et j'ai même retrouvé cette année une dame que j'avais vue l'année dernière dans la partie française. Je l'ai retrouvée du côté de Léon, tout surpris de la retrouver. Elle aussi était surprise de me retrouver. Donc on était content de se revoir sur le chemin. Mais c'est la seule.
0: Alors là, ce qu'on a entre les mains, c'est un petit recueil, un petit livre que vous avez fait. Avant de parler de ce livre, vous achetez quelque chose pour dire, tiens, un souvenir, tout ça, ça remplit le sac, ou là, non, vous achetez rien?
1: Si, j'achète deux guides qui m'indiquent d'abord le chemin, surtout parce que parfois on peut s'égarer sur le chemin, bien que ce soit bien balisé, mais en cas d'égarement, il vaut mieux quand même avoir un guide pour se remettre dans le droit chemin. Puis ce guide, en plus, des fois, il indique les choses à voir, à ne pas éviter, parce qu'on ne voit pas forcément tout, hein, donc il faut savoir les endroits à visiter, c'est très intéressant. Puis il donne aussi les temps, les durées, les auberges, etc. Puis il y a un autre livre qui s'appelle le Miam Miam Dodo, qui est utile pour le randonneur, et qui indique tout ce qui est restauration et tout ce qui est couchage sur le chemin de Compostelle entre le Puy-en-Velay et Saint-Jacques. Et c'est très utile pour le novice, pour celui qui va commencer. Je lui conseille d'acheter ce livre de manière à avoir des idées pour ses hébergements.
0: Bien, alors on va revenir tout à l'heure à parler de votre petit livre que vous avez fait. Et avant, on va marquer une pause musicale.

0: Francis Cabrel, Les chemins de traverse. Arrivé sur le plateau de Pérère, je reste sur la route sans voir la balise qui m'invite à prendre le sentier sur la gauche. Je m'aperçois assez vite que mon erreur a l'absence de repère. Je consulte le topo guide et rejoins le chemin au pied de l'autoroute A62 que je franchis par un passage souterrain. Un extrait du livre de Guy Bénizot, Ma randonnée vers le champ d'étoiles, eh bien justement, il nous raconte comment s'est fait ce livre. Guy Bénizot.
1: Eh bien voilà, ça fait partie de mes travaux une fois rentré à la maison l'hiver. Alors je fais plusieurs choses. Je fais d'abord des livres photos pour que mes descendants, mes enfants, mes petits-enfants aient un témoignage de mes passages. Je fais ensuite des diaporamas PowerPoint que je diffuse sur Internet pour la famille et les amis. Et je les mets d'ailleurs sur YouTube. À l'adresse Guy Bénizot, G-U-Y, et plus loin Bénizot, B-E-N-I-Z-E-A-U. Et vous trouverez toutes mes marches en diaporama PowerPoint. Ensuite, donc, j'ai mis sur papier mon chemin de Compostelle. Là, je viens de faire la partie française, puisque la partie espagnole, je la ferai l'hiver prochain. Et j'y relate, évidemment, au quotidien, ma marche, tous les endroits où je suis passé, et surtout, ensuite, le ressenti, mes impressions, les gens que j'ai rencontrés, ce que j'y ai vu, ce qui était bien, ce qui était pas bien, ce qui était à faire, ce qui était à éviter. Et puis voilà. Mais enfin, c'est pas un livre que je mets en grande distribution, parce que, bon, d'abord, ça coûte un peu cher, et ensuite, parce que ça peut pas... Il y a tellement de documents sur Saint-Jacques-de-Compostelle qui existe, que c'est pas la peine d'en rajouter un de plus. Il ne me concerne qu'à moi. Donc j'avais fait qu'un tirage limité à 50 exemplaires que je distribue à la famille et aux amis.
0: Alors avant de se quitter, Guy, est-ce que vous auriez un conseil à donner à quelqu'un qui justement veut faire le chemin de Compostelle ?
1: Ben, le conseil, c'est déjà, c'est aimer le marché, hein, parce qu'il faut aimer marcher. Ensuite, alors ça dépend des gens. Il y a des gens qui préfèrent être tout seul, d'autres qui préfèrent marcher à deux ou trois ou quatre. Enfin, moi, de mon avis, un chemin de Compostelle, en tant que randonneur, on est forcément, quelque part, rattrapé par le spirituel. C'est ce qui m'est arrivé. Donc, il faut le faire tout seul. Moi, je dis, il faut le faire seul. C'est un chemin de la solitude. C'est un chemin où on a un retour sur soi. C'est un chemin où on réfléchit beaucoup. C'est un chemin où on donne un sens à sa vie. Et on a envie de recommencer. Donc, il faut partir comme ça. Il faut y aller. Il faut se lancer. Alors, il faut aimer marcher, bien sûr. Mais chacun peut faire ça à son rythme, tout à fait. Et n'importe qui, à partir du moment où il est muni de deux pieds et deux jambes, il peut se lancer sur le chemin. Il n'y a pas de contradiction pour le faire.
0: Alors, vous dites marcher à son rythme, mais ça veut dire quand même qu'il y a tant de kilomètres entre deux refuges.
1: Oui, alors donc sur le chemin de Compostelle, il y a suffisamment d'hébergements pour justement avoir des dispositions différentes. Si quelqu'un ne veut marcher que tous les 10 kilomètres, il aura un refuge tous les 10 kilomètres. Si quelqu'un veut marcher tous les 40 kilomètres, eh bien il aura un refuge tous les 40 kilomètres. Enfin, il aura les refuges qu'il y a, mais en moyenne, tous les 10 kilomètres, dans chaque village, il y a un point d'hébergement, que ce soit privé ou que ce soit religieux. Parce que par exemple, à Conques, il y a l'auberge de l'abbaye, à Moissac, c'est pareil, mais souvent, moi je n'ai très peu pratiqué, mais il y a des auberges privées, évidemment. Alors en France, ça a un coût. En Espagne, c'est pas cher. Hein. En Espagne, on peut dormir entre 5 et 10 euros la nuit. C'est pas cher du tout.
0: On n'emmène pas ou n'y pense pas d'emmener sa toile de tente, par exemple, si on a...
1: Alors il y en a qui font ça, il y en a qui campent pour faire quelques économies, bien sûr, parce que tout le monde n'a pas des moyens suffisants, parce que ça coûte un chemin pendant un mois. Et donc, il y a des gens qui campent. Il faut dire qu'en Espagne, il n'y a pas de terrain de camping, ou très peu. Donc il faut demander des autorisations chez les particuliers. Ils y arrivent, mais bon, qui dit camper, ça veut dire 3 kilos de plus sur le dos.
0: Alors on va marquer une pause musicale, une dernière, et je vais vous laisser réfléchir si vous avez une ou deux anecdotes à nous raconter.

0: Les applaudissements aussi vont pour Guy Bénizot. Alors nous venons d'écouter les petits chanteurs d'Aix-en-Provence qui nous interprétaient l'hymne à la joie. C'est l'un des deux titres qu'a choisi Guy. Voici maintenant une anecdote.
1: Alors, des anecdotes, il y en a tous les jours, hein. Mais bon, celle-là, là, je vais la raconter parce que elle m'a un petit peu embêté sur le moment. Ben, c'était un jour, je suis arrivé dans un village qui s'appelait Gréalou, là, dans le Lot, et il pleuvait des cordes, il pleuvait énormément. J'arrive au gîte, il était midi et demi, la patronne était en train de manger, n'a pas voulu me faire rentrer parce que j'étais hyper trempé et elle voulait finir son repas. Donc, elle m'a mis sur le bord de la route dans une espèce d'abri de fortune, en plein vent, et j'ai attendu là que madame ait fini son repas. Et ensuite, donc, lorsque je pus m'installer, ben, j'ai mis mes souliers dans l'entrée dans lesquels j'étais bourré de papier journal afin d'en pomper l'humidité, et puis j'avais enlevé les semelles, et le lendemain, ben, je suis reparti avec une semelle, j'ai oublié l'autre, quoi, voilà. Donc, je ne m'en suis pas rendu compte de suite, et quand j'ai téléphoné à la gentille dame, elle m'a dit: oh, moi j'ai fait du ménage, j'ai tout mis à la poubelle.
0: On est quand même bien accueillis dans tous les gîtes et tous les refus.
1: Oh, ben, ça pourrait être bien accueilli, évidemment, parce que s'il n'y avait pas les pèlerins, il ne pourrait pas vivre. Donc on est toujours bien accueillis. Je trouve quand même que l'accueil en Espagne est plus chaleureux qu'en France, mais en France il l'est aussi quand même. En Espagne on est très bien accueilli, ça se passe bien partout. Bon, puis il faut pas non plus être difficile. Le chemin, eh bien, on s'en rend compte, enfin moi je m'en suis rendu compte, on a de moins en moins de besoins. Il faut pas être trop exigeant, hein, il suffit de se contenter de pas grand chose, et puis on s'en aperçoit que jour après jour, eh bien les besoins diminuent, et puis on peut très bien vivre comme ça.
0: Alors le titre du livre, on va finir par ça, Chant d'étoiles, le ciel est étoilé, vous les voyez?
1: Alors bien sûr qu'on voit les étoiles comme partout, mais enfin Compostelle, étymologiquement parlant, ça veut dire le Compostela, c'est-à-dire le champ Compostela des étoiles.

0: Pascal Cattaneo qui nous interprétait La Randonnée. On va retrouver Guy 10 ans après, mais avant on écoute votre rubrique préférée, musique et chansons.
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0: Musique et chansons, très belle émission, très belle rubrique que vous me demandez souvent. Et là, c'est Morissette qui me demande les Champs-Élysées. Alors, je l'ai trouvé avec l'accordéoniste Bernard Marty et son accordéon. Et puis, bien sûr, on l'écoutera avec Joe Dassin. Les Champs-Élysées, musique et chansons.

0: Comme je le disais, il y a donc 10 ans que j'avais rencontré Guy. D'ailleurs, en 2017, il était venu me raconter la deuxième partie de son parcours, c'était en Espagne. Aujourd'hui, au micro de Radio Collège, il est toujours présent. Bonjour Guy.
1: Bonjour Christian.
0: Il y a 10 ans, en 2016, nous étions tous les deux devant le micro de Radio Collège pour nous raconter le chemin de Compostelle. On a fait 2 émissions, oui. Une côté France, une côté Espagne. On s'est quitté parce que moi je suis parti à la retraite. On se retrouve aujourd'hui en 2026 et vous avez continué. Alors quels ont été ces parcours que vous avez faits ?
1: Alors pour revenir en arrière, les premiers parcours, j'ai commencé en 2014. J'ai fait le Puy-en-Velay jusqu'à Compostelle, 2014, 2015, 2016, en 3 ans. J'ai fait 3 séjours de 24 jours, j'ai fait tout en 72 jours. 1590 km et je suis même allé les 100 derniers kilomètres de plus jusqu'à la mer, au Cap Finistère, là où la Terre se finit. Ensuite, donc en 2016, j'ai terminé, je suis revenu, et en 2017, ben, je me trouvais un petit peu... il me manquait quelque chose, je n'avais plus... Donc j'ai dit, il faut que je trouve encore de la marche. En regardant un peu sur Internet, j'ai trouvé le chemin qui est dit le chemin des capitales en Europe. Il part d'Amsterdam, il passe par Bruxelles et Paris, et il va ensuite à Compostelle. Celui-là m'a intéressé. Donc en 2017, j'ai recommencé, j'ai pris l'avion jusqu'à Amsterdam et je suis parti, sac à dos, depuis Amsterdam, vers le sud, 2017, pour arriver à Bruxelles. Donc là, je me suis arrêté. Ensuite, je suis rentré à la maison en train et en 2018, je suis reparti en train à Bruxelles et j'ai fait Bruxelles-Paris. Voilà. En 2019, je voulais faire Paris-Hendaye. Mais je me suis arrêté à Poitiers parce que j'avais eu des problèmes de santé, j'avais eu une hernie inguinale et il fallait que je ne pouvais plus marcher, je souffrais beaucoup. Donc je me suis arrêté à Poitiers et j'ai eu une opération, tout s'est bien passé. Et c'est en 2020 où j'ai repris, mais en 2020, bien sûr, il y avait le Covid. Et là, c'était un peu le problème, d'abord pour trouver des hébergements et ensuite l'Espagne était fermée. Donc je me suis arrêté à Hendaye. Et puis, après le Covid, puis après des problèmes de dos, j'ai arrêté là. Donc, j'ai fait un chemin complet et un chemin aux 3/4.
0: Alors, il y a eu 2 livres et, bien sûr, vous en avez fait un 3e.
1: 2 autres de plus.
0: 2 autres de plus.
1: J'avais fait un qui va d'Amsterdam à Paris et celui-ci, là, qui va de Paris à Hendaye, qui raconte jour par jour toute mon épopée.
0: De toutes ces années, est-ce qu'il y a eu une année où vous avez rencontré plus de monde que d'autres ?
1: Le chemin qui fait de Puy-en-Velay jusqu'à Saint-Jacques, là, il y a beaucoup de monde. Il y avait beaucoup de monde, parce que maintenant, il y en a encore 2 fois plus. Je lis un petit peu les statistiques, il y en a beaucoup plus. Par contre, le chemin de Amsterdam, Paris, Poitiers, il y a des gens, mais c'est beaucoup plus calme.
0: Et vous avez rencontré, bien sûr, sur votre chemin, pas mal de personnes.
1: Le monde entier, le monde entier. Bon, on s'est un peu perdu de vue, parce que, vous savez, à force, le temps passe, on vieillit, on a des problèmes. Un peu. Mais j'avais gardé les contacts avec une Australienne, un Chilien, un Mexicain, 2 Américaines, enfin voilà, un jeune d'Afrique du Sud. Plus, évidemment, tous ceux de France. Et
0: ce chemin de Compostelle, vous l'avez fait tout seul ?
1: Oui, je l'ai fait tout seul. Au départ, je suis parti tout seul, mais on n'est jamais seul après.
0: Oui, voilà.
1: Dès le 2e jour, on rencontre des gens sur le chemin, on se retrouve le soir dans les hébergements, on discute, on papote, enfin tout.
0: Et quels sont vos projets là maintenant, Guy ?
1: Oh, mais non, je vais arriver à 80 ans. Il y en a qui le font. Moi, je vois des gens à 80 ans passés qui...

0: 18h, le musée archéologique se trouve au 9 rue Rochambeau à Rochefort. C'est la vieille paroisse, c'est la plus ancienne église de Rochefort, le premier bâtiment même. Voilà la petite info qu'il fallait. N'oubliez pas, quand il fait trop chaud, dans une église, il fait bon.
1: Ah, j'ai une histoire.
2: Alors c'est un Belge, il est à l'hôpital, son copain vient le voir. Qu'est-ce qui t'est arrivé?
3: Il était là, il marchait tranquillement sur le bord de la route. J'ai été renversé par une moto de la police.
2: Moto de la police, moi ça c'est terrible, mon pauvre ami, ça c'est épouvantable, c'est épouvantable.
3: Il dit, ce n'est pas terminé, hein. Je vais pour me relever, je suis renversé par un autobus.
2: Non, à peine tu es par terre, tu te relèves, c'est épouvantable, c'est affreux ce qui t'arrive. Il dit, voilà, je vais te laisser.
3: Non, non, ce n'est pas terminé. Il dit, je vais pour me relever, je suis attaqué par un avion.
2: Attaqué par un avion, c'est épouvantable. Mais c'est épouvantable, enfin écoute, calme-toi. Pas vrai, je vais te laisser tranquille.
3: Il dit, le temps va pas, ce n'est pas terminé.
2: Comment? C'est pas terminé, qu'est-ce qu'il y a encore?
3: Il dit, je vais pour me relever. Je suis attaqué par un sous-marin.
2: Sous-marin? Il dit, bon, écoute, c'est la morphine qui tombe dans la tête, c'est plus possible. Il y a un vrai souci, là, enfin. Il dit, écoute, il n'y a aucun témoin. Il dit, si, le directeur du manège.
4: Ici prend fin, mes chers auditeurs, l'émission de Radio X.
0: Avant de se quitter, un petit message d'amour.

0: Comme ça, vous pourrez dire à vos amis...
1: Je l'aime mourir.
2: C'est fini.
0: Ça y est, c'est déjà fini. Une heure, ça passe vite, en fin de compte. Et comme le disait Édouard Balladur...
3: Je vous demande de vous arrêter.
0: Eh bien, on va s'arrêter là. Je vous souhaite d'une bonne semaine à l'écoute des programmes de Radio Collège. On se donne rendez-vous très vite sur cette même fréquence.
4: C'était très bien, c'était parfait, c'était très bien. Alors, très bien.
5: Voilà. À ce point-là.
6: Ça, c'est vrai, ça.

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0: Petite. 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
1: Je n'aurais pas aimé être cet homme qui court autour de l'étang où je fais ma marche matinale. Il a toujours son portable fixé sur le bras. Le tour de l'étang est vite fait, 1 kilomètre tout au plus. Au premier passage, il écoute de la musique certainement. Il a placé des écouteurs dans ses oreilles. Parfois, il répond à un appel. Il ne va pas vite, tente de caler son souffle de coureur, de l'adapter à la conversation ou au tempo de ce morceau de musique à la mode. Au second tour, il a mis son téléphone sur haut-parleur et j'entends distinctement la chronique politique d'une radio bien connue. Parfois, je ralentis ma marche pour qu'il me double une troisième fois. Saura-t-on jamais pourquoi tout le monde tourne toujours dans le même sens ? Je constate alors qu'il va bien plus vite. Son souffle est saccadé, mais son regard doit être fixe. Je ne connais pas son visage, je ne vois que son profil qui fuse à mon côté. Jamais il ne me salue, même d'un geste furtif. Il est tout à sa course, son pas. Un jour, j'arrêterai ma marche et m'assiérai sur un banc. Alors je l'encouragerai.
2: J'aurais pas aimé être cet homme que je vois souvent à la piscine. Il est accompagné d'une petite fille triste qu'il précède comme un jour de pluie. Ces deux-là arrivent en même temps que moi le vendredi matin. Ils se garent, un peu à l'écart, saisissent leur sac et s'en viennent d'un pas pesant vers l'accueil. Ils se changent en silence et bientôt les voilà prêts. Je fais en sorte de les précéder de quelques secondes. Je passe sous la douche et me dirige vers le bassin de nage. C'est l'été, il fait chaud et la piscine en ce vendredi matin n'est pas encore bondée. Je pose alors ma serviette et je les observe. Et toujours, la petite fille a la tête rentrée dans les épaules. Elle ignore les appels des autres enfants qui tient son père par la main. Celui-ci a le regard vide. Puis elle lâche la main de son père et s'en vient au bord du bassin où rarement elle se baigne, attendant, assise sur le bord, les jambes battant l'eau faiblement. Son père s'arrête au pédiluve que jamais il ne franchit, se contentant de faire tremper le bout de ses orteils dans l'eau sale. Son regard reste alors fixé sur la flaque dans laquelle il se dandine, maladroitement, comme un Gene Kelly ayant perdu ses pas, gênant le passage des baigneurs.

Je n'aurais pas aimé être cette femme. Elle est américaine et peintre. Bien sûr, on connaît surtout d'elle la seconde partie de sa vie, quand elle devint riche et célèbre. Mais la célébrité a cette particularité. Elle est peu revendiquée quand le chemin parcouru pour y parvenir fut long et semé d'embûches. Cette femme restait donc d'une grande discrétion, d'une simplicité surprenante même lorsque des inconnus l'abordaient. Elle était née dans un milieu modeste, un quartier pauvre d'une grande ville. Elle faisait partie des laissés pour compte du rêve américain. Et par le fait, était entrée de plein pied dans ce même rêve, en devenant riche et célèbre. Elle dessinait depuis toujours. Ses parents étant trop pauvres pour le payer des cours, elle dut se contenter de ceux dispensés dans son école de quartier. Une école qu'elle quitta rapidement pour travailler. Petit boulot, logement insalubre, mauvaise rencontre. Elle eut bientôt un enfant, un petit garçon qu'elle éleva seule. Jamais elle ne cessa de dessiner, de peindre, bricolant des pinceaux, des crayons, récupérant de la peinture sur les chantiers, en volant parfois dans les magasins. Elle n'avait pas 20 ans. Les toiles étant trop chères pour elle, elle peignait sur des supports de récupération, du carton le plus souvent. C'est au dos d'une publicité pour le ketchup Heinz qu'on peut encore admirer aujourd'hui le portrait qu'elle fit de son fils âgé de 8 ans. Petit bonhomme au regard fixe, les joues caves, tordant les doigts comme s'il était gêné de poser ainsi dans son pull rapiécé. De cette gouache aux couleurs violentes émane une détermination farouche, comme si cette femme avait mis dans le portrait de son enfant toute sa volonté à elle. On la retrouve des années plus tard, installée, reconnue, exposant dans les galeries des grandes villes américaines et en Europe aussi. On la veut, elle vend cher. Elle s'est installée dans un bel appartement au centre de New York, a offert à ses parents une retraite en Floride, sourit amèrement quand on lui parle de la vie de bohème, n'a pas eu d'autres enfants. À ce journaliste qui lui demanda un jour si elle regrettait quelque chose dans sa vie, elle ne répondit pas. Puis d'un geste, elle lui fit signe de la suivre et de garder le secret sur ce qu'il allait voir. Dans un cabinet particulier de son appartement, trônait un portrait en pied de son fils. Sur cette toile, il avait 40 ans. La femme baissait la tête, alors que le journaliste fixait la toile, comme si son regard ne pouvait soutenir la morgue affectée de ce fils chéri, alors qu'elle soulevait le drap le recouvrant. Une tenue de dandy, montre de luxe au poignet, chaussures faites sur mesure, moustache taillée de frais et teint hâlé des tropiques. Et sur le crâne, la mèche faussement rebelle de celui qui considère que tout cela va de soi.

0: Ah, je n'aurais pas aimé être cet homme. Horloger de profession. Une cliente se présente à lui qui tient dans sa main une montre à gousset noircie de fumée grasse. L'homme saisit la montre, la tourne et la retourne, et demande « Où a-t-elle été stockée ?» Il plaisante « C'est pas commun de laisser sa montre dans la cheminée. » La femme répond « La maison de mes parents vient de brûler. Un accident. Tout est parti dans les flammes. Il ne reste rien que 4 murs noircis. Dans les décombres, les pompiers n'ont trouvé que cela, cette montre. Elle n'a plus aucun souvenir de ses parents décédés depuis peu. » L'homme comprend. Il tente de remonter la montre, mais elle ne fonctionne pas. Il faut voir ce qui bloque. Il peut la remettre en état, le feu ne l'a visiblement pas abîmée au point que tout soit fichu. Et il se met au travail. En démontant la montre, il trouve une roue cassée, la remplace, remonte le mécanisme, la montre fonctionne, elle donne l'heure. Et de derrière le cadran, il sort une photo. Une minuscule photo de format rond où on peut voir un couple s'embrasser. Il sourit, saisit délicatement la photo avec une pince, la dépose dans une coupelle puis achève de nettoyer la montre. Quand il veut enfin replacer la photo, il se rend compte qu'il a écrasé son mégot dans la coupelle. Et merde.
1: Aurais-je aimé être l'un des deux membres de ce couple ? C'est une journée d'été ensoleillée. La chaleur est étouffante et le couple profite de la fraîcheur des frondaisons au bord de la rivière. La femme est assise, les jambes repliées, fixant les rochers de ce bord de rivière dont le débit a bien baissé. Dans son regard, on peut lire un profond sentiment d'ennui et une forme de reproche aussi dont on ne sait si elle est à l'adresse de son mari ou à elle-même. Tout à l'heure, elle est entrée dans l'eau et s'est penchée sur l'onde pour voir son visage. Et ce qu'elle a vu lui a donné envie de pleurer. L'homme a déposé sur la rive tout son matériel d'orpailleur. Un crochet à faille, quelques flacons, des aimants de toute taille, une pelle. Les pieds dans la rivière, il fait inlassablement tourner son tamis à la recherche de paillettes d'or si nombreuses par ici, a-t-il lu dans un guide touristique. Il a choisi un coin dont il a répété à sa femme qu'il devait être riche en paillettes. Elle l'a écouté, sans lui accorder un regard. Cela fait bientôt une heure que le ronronnement du sable et des graviers dans le tamis se mêle au clapotis de la rivière, dans le tube de plastique à peine quelques éclats. Mais il s'accroche, l'homme, il y croit. Sa femme attend. Elle l'attend sur le bord, il lui avait promis. Des randonnées dans les collines, une belle brocante dans un village médiéval, ce restaurant de spécialité locale qu'il faut réserver une semaine à l'avance, bref, des moments ensemble. Par instant, l'homme se tourne vers sa femme, lui sourit avec insistance. Elle le regarde à peine. Elle le regarde avec peine. Mais l'homme est tout à sa quête, quand, soudain, au milieu du sable, ça brille. Ça brille même beaucoup. L'homme approche sa main et de son tamis retire une bague. C'est une alliance, elle est en or et devait vraisemblablement appartenir à un homme. Depuis combien de temps patientait-elle là, perdue dans les sables, coincée dans les cailloux? Il la met à son doigt, elle lui va parfaitement. Alors il lève la tête, veut interpeller sa femme, mais elle n'est plus là.

0: Perros à moto. Un texte de Stéphane Padovani sur une lecture de Thibaut Dubreuil et l'auteur.
1: On ne choisit pas par hasard de signer ses livres et ses textes du nom de Georges Perros lorsqu'on s'appelle Poulot. Il y faut l'éblouissement devant la mer. Ce Penros breton qui évoque la pointe d'un promontoire, un terrain en pente vers l'océan, parfois un tertre recouvert de bruyère. Il y faut le désir de se réinventer, se libérer d'un premier territoire, essentiellement parisien, et de tout ce qu'il brasse de pouvoir, d'argent, de mondanité, tout ce qui cloisonne la vie ordinaire et l'étouffe. Quand Douarnenez appelle à rouler dans le sel et les embruns, la vieille guimbarde à deux roues qui sème des poèmes dans tout le Finistère. C'est à cette moto que j'ai voulu donner la parole. Georges Perros disait « Je fais de la moto pour fuir le temps, le changer en vent. »
2: Oh, je vous dirai pas quelle est ma marque, ni le nombre de mes chevaux. Oh, je suis pas là pour faire de la pub, hein, ni parler centimètres cubes. Ma marque ? C'est la trace de mes pneus sur le sable. Sa pellicule qui tourne et se pose un peu partout, pavé, bitume. Mes chevaux sont dans les galopades des vents qui traversent le Finistère sud, poncent les pierres des rues, de Douarnenez à Loctudy. Tout ce qu'il vous faut savoir, c'est que je porte le corps d'un homme et que j'aime ça. Il est assez corpulent, mon passager. Mon pilote, si vous voulez. Mais je suis solide. Ça me dérange pas. Bon, c'est de la chair, de l'eau et des os. Mais c'est aussi des sacoches pleines de mots, lus, écrits, et tant de papiers collés sur sa peau. Moi, je fais le dos plat, ou rond, ça dépend. Je l'accompagne, le laisse flotter le long des côtes de Bretagne, ou d'un village à l'autre, pipe en bouche, souvent, tenant nonchalamment le guidon d'une main, l'autre à la hanche, près de la poche à tabac, souverain, roi de théâtre. De l'autre poche dépasse un journal, un carnet de notes bourré d'ébauches, d'impressions à vif, d'aphorismes, de croquis. Parfois, même quand la nuit tombe, nous roulons feux éteints, navire sans phare, au bord du naufrage. Les gendarmes l'ont déjà averti plusieurs fois. Il leur sourit, placide, légèrement ironique, hausse les épaules, fait celui qui savait pas, au trop distrait, désolé. Ah, c'est le poète du coin après tout. On sait qu'ils sont lunaires, un peu cinglés. Et les stéréotypes peuvent éviter un PV. D'ailleurs, voyez, il allume mon œil et repart, tranquille, à petite vitesse, comme il aime. Voilà qu'on longe l'océan. C'est le matin, avec moi, toujours. Puis me laisse poser contre une paroi rocheuse et va faire quelques pas à marée basse. Je le regarde. Il laisse l'iode et les embruns chargés de lointain dissiper mes odeurs d'essence. D'huile brûlée. Le varec me saoule un peu. Le sel corrode ce qui me reste de peinture. Lui, méditant à quoi, attend que la mer remonte. Il dit que l'on glisse facilement de la mer à la mort, que tout ça repose dans la main du monstre en mouvement, l'océan. Ah, oh, il l'aime passionnément, et pourtant sans romantisme. Il en a peur, et ne s'y aventure pas. Il reste à terre auprès de moi. Ah, chacun sa béquille. Puis m'enfourche et file maintenant à plus vive allure, tandis qu'un soleil s'efface, tourne au gris, rincé par le crachin qui tourne un peu en boucle, puis s'abandonne, comme sa poésie, oublieux du temps, dans un entre-deux, à la façon d'un comédien jouant son rôle en coulisses. Nous rentrons, avant d'être tout à fait trempés. Je tousse assez souvent, faut dire que je suis plus toute jeune. Vieille Rosse, Rossinante. Ou vieux ronçin, selon. Voyez comme vous voulez. Mauvais cheval je suis, maigre jument, pâle et poussif, mais redevenant fier d'estrier par la grâce de l'imaginaire, de l'insolence, d'une force de résistance au jeu social et au réel. Il m'a appris, mon homme, parce qu'il me parle dans sa tête, que sa voix passe dans mes tuyaux, mes cylindres, mon moteur, quel est mon véritable carburant. Ouais. Croyez-le ou pas, qu'un ronçin racime, en espagnol, c'est aussi un homme illettré et rustre. Or, quoi qu'il aime passer pour, c'est pas son cas. Ah, pas du tout. Il a le sens de la justice, la colère amicale, l'intransigeance fraternelle et l'humour débonnaire. Et quand il monte sur moi, ah, ça trompe pas. J'ai pesé son âme aussi, et on voit très vite comment les gens vous traitent. C'est sans doute pour cela qu'il se trouve bien ici, dans ce coin de Bretagne. Ici, dit-il, la gentillesse est naturelle, ambulante. Vous avez un bonjour tous les 10 pas. Eh bien, c'est sensible, une moto. Ça décode le toucher humain, ce qu'on met dans ses gestes, dans son poids. Oui, oui, riez, riez. Bah, je vois bien que la métaphore féminine et sexuelle file déjà pour vous divertir. Mais vous n'y êtes pas. Je n'ai pas de sexe. Et je pourrais rouler sur ça, qui s'en plaindrait pas. D'autre part, Rocinante était un mâle. Mais oui, c'est dit de façon claire et explicite dans 2 passages du Quichotte. Alors laissons cela, concentrons-nous sur l'essentiel. L'essentiel, c'est que je veille sur lui, le cher auteur des poèmes bleus. Eh bien, c'est mon boulot. Je le ramène sain et sauf de ses périples, le rapporte au sien. Elle, Tania, oh, la femme aimante et forte, la patiente. Et eux, hey, les enfants sauvages, à leur façon. Nous cheminons à travers les ruelles de Douarnenez, de plus en plus étroites, jusqu'à son antre, son foyer. Et dans le foyer, à sa pièce de travail, ou de non-travail plutôt, sa camisole de faiblesse, ainsi qu'il l'appelle. Et c'est au seuil de la maison que cesse notre complicité. Je suis un peu jaloux, jalouse, comme vous voulez. C'est la louse. Comme mon poète, je me tape l'existence dans sa brutalité. Surtout la nuit, en fait. Je couche dehors, à peine bâché. Et il m'abandonne, au profit de 2 autres machines. L'une à écrire, qui raille, braille, crisse et hoquette, un peu comme moi, fait ses claquettes comme la pluie. L'autre, à corde, à vent, muni de belles touches, et qu'il fait vibrer bien plus harmonieusement. Avec lui, avec elle, il joue du Bach, chante aussi en allemand, s'il vous plaît. Mais où diable a-t-il appris ça? Lui, l'ex-parigo, le poulbeau, le poulot. Moi aussi, j'aimerais être un piano. Pouvoir offrir bien plus que quelques notes crachées, poussées entre 2 sanglots monotones, ça blesse mon cœur. Et quoi? J'ai des lettres aussi, depuis que je le fréquente. C'est contagieux, la poésie. De toute façon, ma mécanique fait ce qu'elle peut. Je me console en pensant à la promenade que nous ferons demain. Cheveux ras au vent pour lui, et pour moi, le cardan au soleil ou dans la brume. Pendant ce temps, l'autre là, le faiseur de Bach, aura les 4 pieds cloués au sol comme un Christ en croix, le clavier muet sous la planche. Bien fait pour lui. Cette fois-là encore, dans la rue, avant de démarrer, sous l'œil attendri d'un ami, j'écris pour me rappeler ce que j'ai à écrire. Ensuite, ça en reste là. Une occupation comme une autre. Un contrepoison à la vie, à la mélancolie. Hop, nous voilà partis. Le lendemain, il me dirige vers l'île de Sein, voir un autre copain. Un soleil froid nous accompagne, écrasé par 2 blocs d'ardoise. Georges bâille en conduisant, passe une main dans ses cheveux mal peignés, elle comptait pas sur lui pour un casque. Avant de sortir de la ville, il s'arrête au café du coin, qui porte un joli nom, à l'abri du vent. Déjà, la pipe est dégainée, les yeux pétillent. Ah, c'est une bonne journée qui s'annonce. Les gens l'aiment bien par ici. Oh, c'est un gars simple. On dit ça aux journalistes. Et pas fier, hein. Vous voyez, gentil. Très rarement, il peut s'emporter, c'est vrai, devant telle ou telle mesquinerie, hypocrisie ou malhonnêteté. Moi, ce qui me hérisse, ce sont les crétins en voiture de sport. Ou les représentants de commerce, qui ne font attention à rien, ni à personne. Et les notables à grosses bagnoles. Ah, c'est plus fort que moi. Ah, j'ai envie de les dépasser, de les arroser de klaxons, de leur faire des queues de poisson, de pointer une poignée de guidons vers le ciel. Et puis je me calme. Me réfugie avec Georges dans la beauté du pays. À la pointe où nous nous posons, il arrive souvent que remonte à la gorge une enfance de mer, de joncs, de roches féroces, de graminées tenaces, et de bassins tremblants où palpitent de petits dépôts d'océan, avec la coque dépeinte d'une barque sans voile ni aviron, échouée là, mue par la seule mémoire. Ah, mais le voilà qui se rend fin de sa rêverie. Monte et me démarre. Il s'est souvenu qu'il avait un ami à voir, un bateau à prendre. Les gens de la région ont besoin de son passage, même quand ils n'en ont pas conscience. Une autre forme de différence, ou pas celle du poète élu. Chacun a la poésie dans la peau, dit-il. C'est le simple fait d'exister. Alors on roule tous les deux, chacun laissant derrière lui sa fumée. Tout à l'heure, qui sait, en arrivant à Saint-Évette pour embarquer, on se sera arrêté dans un bourg pour faire mon plein et acheter un peu de tabac. Quelques gosses joueront sur la place avec un ballon déformé et lui, immanquablement, ira shooter dedans. Dribbler avec eux 5 minutes, gros pigeon parmi les moineaux. Car c'est ainsi qu'on reste enfant et qu'on meurt tous trop jeunes, écrit-il encore, comme des semeurs de gestes. Sur le ferry, je me laisse porter. Enfin. Ah, c'est bon d'être là, immobile, dans la passivité des vagues. Il fume encore, accoudé au bastingage, mais à quoi pense-t-il? Je suggère cela. Sans les hommes, je me trouve démuni. Avec eux, je ne parviens pas à me satisfaire. That is the question. Il a soudain quelque chose de Rimbaud dans le regard. Poète qu'il a beaucoup lu. Vous me direz, mais qu'est-ce qu'une moto, même offerte par Jeanne Moreau, amie de longue date, peut connaître à Rimbaud? Et pourtant, si l'on connaît un poète intimement, on peut connaître une infime partie de chacun d'eux, ou d'elle, comme on reconnaît de loin un oiseau de mer à ses ailes. Le mien, si peu à moi, que je partage bien volontiers avec le commun des mortels, avec cette Bretagne dont il s'est fait refuge, a commencé la nuit dernière une sorte de dictionnaire. C'est ce qu'il a dit à son ami, moi garé près d'eux sous la terrasse, tandis que les cafés fument face à la mer en déclin, vidés comme un cerveau d'humain à sa toute fin. Je suis sur ma béquille, éclopé au jusant, attendant sagement, dans un rempli fidèle, celui d'un chien de mer au pied du maître doux, tandis que deux chalutiers sortent, frères de la côte, copains vent dessus, vent dessous, dans un gargouillis de moteur, voisin du mien, nos poèmes à nous de machines à clous rouillées râles, les étraves raclant un vieux fond de mélancolie, renaclant à la tâche sur leur portée de houle, en clé de sel.
3: Un dico? Ah bon? Dit l'autre. Et par exemple?
2: Sa barbiche s'anime. Eh bien, je ne sais pas, à eux, échec. Réussite de certaines tentatives qu'il implique. Tu vois, des choses comme ça.
3: Ouais, pas mal.
2: Eux blancs, etc. Il est tard, non?
3: Tu veux dormir ici?
2: Non, ça ira, t'es gentil. J'ai promis à la moto de rentrer.
3: Dans ce cas, et embrasse la petite famille.
2: C'est bien plus tard que Georges perdra sa voix. Ce qui la lui fera perdre, c'est une sale maladie, une vacherie. Pire que beaucoup d'autres, car elle corrode, use, consume à petit feu, obstinément comme une idée fixe et pleine de lâcheté. Sournoise, prête à t'accorder un répit, une rémission, un espoir pour mieux te condamner. À saloperie. On dira qu'il l'a bien cherché puisqu'il fumait comme un pompier. Mais les pompiers fument pas en général. Il faut du souffle pour lutter contre le feu. Et moi, par amitié, solidarité, je fume d'autant plus. Par l'arrière, je crache et pétarade mon dépit. Je sais qu'on doit l'opérer, pensant réduire ainsi sa poésie au silence. Alors je décide de me taire. Je tombe en panne, coupe le moteur. Un beau matin, pour plus beau qu'un autre dans sa météo, mais beau de sa présence, il est là. De nouveau, me chevauche et tourne la clé. Active la pédale et nous partons vers la mer, qui n'est jamais bien loin. En 2 kilomètres, nous y sommes. Et comme il sent mon désir d'embrun, de sable, à une heure très matinale, il me fait rouler sur la grève. Oh, délice, me fait glisser sur ses grains. Nous flottons, littéralement, sur la rumeur de l'océan. Descendez un peu sur la grève. La mouette y jette son cri, puis reprend l'envol de son rêve, immobile. Je suis ainsi. Quelque temps plus tard, qu'une motocyclette ne saurait évaluer, n'ayant de compteur que pour sa propre vitesse, et encore le mien à l'aiguille cassée, Georges n'est plus là. Fini les errances bretonnes, les pauses devant les cafés, les saluts aux navires amarrés ou à ceux qui passent, coupe la ligne d'horizon. J'entends plus la petite mécanique des mots dans sa boîte crânienne, insatiable.
0: ce qu'elle composait de vie ordinaire et de textes hors du commun. Mais je suis triste. Les enfants ne viennent plus jouer avec moi, me chevaucher pour jouer aux Indiens, aux bikers sauvages, ou juste pour faire comme papa. Je vais rouiller, comme un cargo en cale sèche, comme un vieux chat qui ronronne même plus. Bien sûr, et ça me console un peu, si peu, il reste quelques photos de lui. Ma préférée, en noir et blanc, contre-plongée. Deux femmes assez âgées tricotent, assises sur un quai de pierre large, jointées de sable humide et gris. Et nous, sur la droite, de profil, posant fièrement, tels des héros de cinéma.

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0: immense plaisir pour moi de vous retrouver sur Radio Collège pour ce rendez-vous avec la musique pop rock de ces 60 dernières années. Pop Rock Attitude, c'est aussi l'Extended Play. Retour aujourd'hui sur la carrière musicale de Ringo Starr.
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Bonjour à toutes et à tous, Alexis avec vous pour ce rendez-vous hebdomadaire avec les musiques pop-rock de ces 60 dernières années. Déjà notre 201e émission aujourd'hui, la séquence Extended Play nous replonge aujourd'hui dans la carrière musicale solo de Ringo Starr, le batteur emblématique des Beatles dont on fête ce jour son 86e anniversaire. L'occasion de se replonger dans sa carrière discographique, de retrouver l'élan pop irrésistible de It Done Come Easy, et le succès international de Photograph, tout en redécouvrant des titres plus atypiques et souvent oubliés comme Book of Blues, Nono Song ou Rock My Brain, qui révèlent la diversité étonnante d'un parcours solo oscillant entre country, pop et collaborations prestigieuses, loin de son image initiale de batteur des années 60. Et comme chaque semaine, Frenchitude mettra à l'honneur des talents venus d'autres coins de la francophonie, particulièrement la Belgique, le Québec et la Suisse, même si ce n'est pas toujours en français. Et puis, Pop Rock Attitude, ce sont aussi les revivals ou les artistes oubliés des playlists et des radios. On œuvrait ici avec le groupe londonien Talk Talk, formé au début des années 80 autour de Mark Hollis, le chanteur qui nous quittait en février 2019 à l'âge de 64 ans. Talk Talk, extrait de cet album It's My Life, le deuxième album sorti en février 84. Il s'était classé 35e dans les parades britanniques et 42e au Billboard américain. Et c'était la plage titulaire aussi It's My Life qui était aussi sortie en simple à l'époque. Pour rejoindre notre séquence Extended Play tout de suite, le groupe R.A.M. est dans le style rock alternatif, jungle pop et college rock, autour de Michael Stipe, le chanteur et membre fondateur, et à Peter Buck à la guitare. Il y a Mike Mills qui est derrière la basse et Bill Berry derrière la batterie. Extrait de leur quatrième album, Life's Rich Page, où on trouvait notamment les plages Begin and Bane, au Cayuga, un album qui s'est vendu à plus de 1 million d'exemplaires à travers le monde, qui a été produit par Don Gehem, qui avait travaillé aussi avec John Mellencamp. Extrait donc de Life, Rich, Pageant. Et tout de suite, Follow Me.

C'est aujourd'hui le 86e anniversaire de Ringo Starr, Richard Starkey, né le 7 juillet 1940 dans le quartier populaire de Dingle à Liverpool. Son enfance est marquée par de graves problèmes de santé, une longue péritonite, puis une tuberculose l'éloigne de l'école pendant plusieurs années. Durant son séjour à l'hôpital, il découvre les percussions dans les ateliers de rééducation. Sa mère, Elise Starkey, l'élève seule après le départ de son père quand il a 3 ans. Adolescent, Richard Starkey travaille ensuite comme apprenti mécanicien, tout en fréquentant les clubs de skiffle qui fleurissent dans Liverpool à la fin des années 50. Il rejoint d'abord Eddie Clayton Skiffle Group, puis devient batteur de Rory Storm and the Hurricanes, sous le nom de scène de Ringo Starr, en référence aux nombreuses bagues qu'il porte au doigt. Le groupe connaît un important succès régional et joue régulièrement en bourg, comme les Beatles de John Lennon, Paul McCartney et George Harrison. Les rencontres deviennent fréquentes entre les deux formations dans les clubs allemands. En août 1962, Ringo Starr remplace Pete Best au sein des Beatles à la demande de Brian Epstein et du producteur George Martin, qui souhaite un batteur plus solide en studio. Le succès devient rapidement mondial. Durant les années Beatles, Ringo Starr impose un style immédiatement reconnaissable, avec des placements rythmiques simples mais très efficaces. Après la séparation officielle du groupe en 1970, il devient le premier Beatle à publier un album solo complet avec Sentimental Journey, sorti le 27 mars 1970. Le disque reprend des standards des années 40 et 50 que sa mère écoutait durant son enfance. Paul McCartney, Quincy Jones, Maurice Gibb et George Martin participent aux arrangements. L'album atteint la 7e place britannique et la 22e américaine. Quelques mois plus tard, Ringo Starr change totalement d'univers avec Book of Blues, enregistré à Nashville, avec le producteur Peter Drake et plusieurs musiciens proches de Charlie Rich ou Jerry Reed.

1971, Ringo Starr signe enfin un très grand succès personnel avec It Don't Come Easy. Le titre paraît le 9 avril et atteint la 4e place au Royaume-Uni ainsi que la 4e au Billboard américain. George Harrison participe activement à l'écriture, joue de la guitare et assure une partie de la production sous le pseudonyme Harry Johnson. Le simple devient rapidement l'un des morceaux les plus diffusés de l'année sur les radios américaines. Ringo Starr traverse alors une période particulièrement active. Il participe au concert For Bangladesh organisé par George Harrison au Madison Square Garden à New York le 1er août 1971. Le projet récolte plusieurs millions de dollars pour l'UNICEF et obtient le Grammy Award de l'album de l'année en 1973. Ringo Starr poursuit ensuite sa carrière d'acteur avec le film Blind Man et plusieurs apparitions télévisées. En 1973, paraît l'album Ringo, souvent considéré comme le sommet de sa carrière solo. Le disque sort le 2 novembre et grimpe à la première place au Canada, à la 2e place américaine et à la 7e britannique. Plus de 2 millions d'exemplaires sont vendus dans le monde. Fait exceptionnel, après la séparation des Beatles, John Lennon, Paul McCartney et George Harrison participent tous au disque, même s'ils ne se croiseront jamais ensemble dans le studio. Photograph, coécrit avec George Harrison, devient numéro 1 au Billboard américain en novembre 1973. Le titre est inspiré par les longues absences liées aux tournées et aux séparations sentimentales. L'album accueille aussi Mark Bolan de T-Rex, Billy Preston, Harry Nilsson, Nicky Hopkins ou encore Klaus Voormann. Ringo Starr profite alors pleinement du climat très libre qui entoure les anciens Beatles au début des années 70.

Le succès de l'album Ringo se prolonge encore en 1974 avec You're 16. Cette reprise du titre de Johnny Burnett atteint à son tour la première place du Billboard américain en janvier. Paul McCartney y joue un solo de kazoo, tandis que Harry Nilsson participe au chœur. Ringo Starr devient alors le seul ancien Beatle avec Paul McCartney à enchaîner plusieurs numéros américains en solo dans cette période. Le 15 novembre 1974 paraît Goodnight Vienna, produit par Richard Perry. John Lennon compose le morceau d'ouverture et apparaît aussi sur la pochette inspirée du film The Day the Earth Stood Still. L'album atteint la 8e place américaine et décroche un disque d'or. Nono Song, enregistré avec Hoyt Axton, grimpe jusqu'à la 3e place du Billboard en 1975. Le titre évoque avec humour les excès liés à l'alcool et aux drogues qui entourent alors une grande partie du milieu du rock. Elton John, Robbie Robertson du groupe The Band, Bobby Keys ou Dr. John participent également à l'album. Durant cette période, Ringo Starr devient une figure incontournable de la scène musicale de Los Angeles. Ces soirées très festives attirent autant les musiciens que les acteurs hollywoodiens. Il poursuit aussi sa carrière au cinéma avec Listomania de Ken Russell et le documentaire musical Born to Boogie consacré à T-Rex. Derrière cette activité intense, les difficultés personnelles commencent pourtant à apparaître. Les ventes d'albums diminuent progressivement après 1975, malgré plusieurs projets ambitieux. Ringo Starr conserve néanmoins une immense popularité grâce à son image chaleureuse et son humour très britannique. Ses collaborations avec les anciens Beatles restent régulièrement suivies par la presse musicale internationale qui espère encore une reformation du groupe.

À la fin des années 70, la carrière de Ringo Starr traverse une période plus instable. Ringo's Retrograver, Ringo the Fourth, puis Bad Boy connaissent des ventes beaucoup plus modestes malgré la présence de collaborateurs prestigieux comme Melissa Manchester, Eric Clapton, Peter Frampton ou Dr. John. Ringo Starr reste cependant très actif dans le cinéma et la télévision. Il apparaît notamment dans The Last Waltz de Martin Scorsese autour du concert d'adieu du groupe The Band. En 1981, paraît Stop and Smell the Roses. Le disque est marqué par des participations importantes de Paul McCartney, George Harrison, Harry Nilsson, Ron Wood et Stephen Stills. Rock My Brain, composé et produit par George Harrison, devient le principal simple extrait de l'album. Malgré de bonnes critiques, les ventes restent limitées dans un paysage musical désormais dominé par la New Wave et le début de MTV. Quelques mois plus tard, Ringo Starr est durement touché par l'assassinat de John Lennon le 8 décembre 1980 devant le Dakota Building à New York. Avec Barbara Bach, qu'il épouse en avril 81, après leur rencontre sur le tournage de Cavalryman, il se rend rapidement auprès de Yoko Ono. Cette disparition marque profondément les anciens Beatles. Les années 80 deviennent ensuite compliquées pour Ringo Starr, qui lutte contre l'alcoolisme. Plusieurs projets discographiques restent inédits ou connaissent des distributions très limitées. À la fin de la décennie, il parvient progressivement à trouver un équilibre personnel après une cure de désintoxication suivie avec Barbara Bach en 1988. Cette renaissance relance aussi sa carrière musicale. En 1989, il crée le premier All-Star Band, concept original réunissant plusieurs musiciens célèbres autour de lui sur scène, parmi lesquels Joe Walsh, Dr. John, Billy Preston, Levon Helm ou Clarence Clemons. Cette formule devient rapidement un succès durable dans les salles américaines et européennes.

Au début des années 90, Ringo Starr retrouve progressivement une vraie stabilité artistique. Le 20 avril 92 paraît Time Takes Time, son premier album studio depuis près de 10 ans. Le disque est produit notamment par Don Was, Jeff Lynne, Peter Hash et Phil Ramone. Plusieurs musiciens proches de Tom Petty and the Heartbreakers, Electric Light Orchestra au Toto, participent aussi aux séances. Weight of the World devient le principal simple de l'album et reçoit un accueil favorable sur les radios rock adultes américaines. Les critiques saluent surtout un retour à une écriture plus personnelle et plus chaleureuse. Durant cette période, Ringo Starr profite aussi du regain d'intérêt mondial autour des Beatles avec le projet Anthology. Entre 1994 et 1996, il retrouve Paul McCartney et George Harrison pour finaliser Free as a Bird, puis Real Love, à partir de maquettes de John Lennon. Ce travail commun reste un événement historique pour plusieurs générations de fans. Au début des années 2000, Ringo Starr poursuit le rythme des tournées avec The All Star Bands, tout en publiant régulièrement de nouveaux albums studio. Ringo Rama sort le 31 mars 2003 et il marque une nouvelle collaboration avec plusieurs proches des Beatles comme Eric Clapton, David Gilmour, Willie Nelson ou Shawn Colvin. Never Without You, dédié à George Harrison, disparu le 29 novembre 2001 des suites d'un cancer, devient l'un des titres les plus émouvants de sa carrière. Eric Clapton y joue la guitare slide dans un esprit très proche de George Harrison. L'album atteint la 61e place américaine et confirme la fidélité d'un public attaché à la personnalité de Ringo Starr. Désormais, installé entre Los Angeles et Monaco, il poursuit aussi ses activités humanitaires autour de la paix et de la méditation transcendantale.

Le 12 janvier 2010, Ringo Starr publie Why Not, un album enregistré principalement à Los Angeles avec le producteur Bush Sugar. Le disque marque surtout de nouvelles retrouvailles avec Paul McCartney. Sur Walk Without You, Paul McCartney partage le chant avec Ringo Starr dans une ambiance très apaisée. Quelques minutes plus tard sur l'album, il joue aussi la basse du titre Peace Dream. Cette collaboration rappelle immédiatement aux admirateurs l'histoire unique des Beatles. Why Not atteint la 58e place du Billboard américain et permet à Ringo Starr de retrouver une visibilité plus importante dans les médias internationaux. En 2012, il reçoit son étoile sur le Hollywood Walk of Fame avant d'être intronisé en solo au Rock and Roll Hall of Fame en 2015 par Paul McCartney. Ringo Starr poursuit alors son rythme très soutenu de tournée avec ses All Star Bands où défilent Todd Rundgren, Steve Lukather, Greg Rowley, Colin Hay ou encore

transmettre son envie de travailler dans un format plus court et plus spontané. Malgré son âge, il continue d'enregistrer régulièrement et garde une relation très directe avec son public à travers les réseaux sociaux et ses traditionnels messages « Peace and Love ».

En octobre 2023, Ringo Starr poursuit cette nouvelle dynamique avec l'EP Rewind Forward. Le disque rassemble plusieurs collaborateurs proches comme Steve Lukather, Joe Walsh et Bruce Sugar. Le titre principal évoque l'idée d'avancer dans la vie sans rester prisonnier du passé. À plus de 80 ans, Ringo Starr continue d'alterner studio et tournée avec une étonnante régularité. En janvier 2025, paraît l'album Country, Look Up, produit par T-Bone Burnett. Le disque marque un retour assumé vers les sonorités américaines déjà explorées à l'époque de Beaucoup of Blues. Plusieurs invités y participent, parmi lesquels Billy Strings, Molly Turtle et Larkin Poe. Quelques mois plus tard, le 24 avril 2026, Ringo Starr publie Long Long Road, son 22e album studio. It's Been Too Long, enregistré avec Paul McCartney, attire immédiatement l'attention des médias du monde entier. Les deux anciens Beatles y chantent ensemble plus de 55 ans après la séparation du groupe. Depuis ses débuts de sa carrière avec les Beatles puis en solo, les ventes cumulées auxquelles Ringo Starr participe dépassent largement le milliard de disques. Avec les Beatles, ils remportent 7 Grammy Awards, 2 Brit Awards et un Oscar pour leur film Let It Be. En solo, il décroche plusieurs disques d'or et de platine, ainsi qu'un Grammy Award pour l'ensemble de sa carrière avec les Beatles en 2014. Anobli par le prince William le 20 mars 2018, il devient officiellement Sir Richard Starr qui pour service rendu à la musique. Son style de batterie influence durablement des musiciens comme Phil Collins, Dave Grohl ou Max Meyenberg. Ringo Starr reste aussi associé à une certaine simplicité de jeu qui privilégie l'efficacité mélodique plutôt que la démonstration technique. En 2026, il continue de préparer de nouvelles dates avec son All Star Band et évoque déjà l'idée d'un nouvel EP orienté à Rhythm Blues pour 2027. Plus de 60 ans après les premiers concerts à Liverpool et Hambourg, son nom demeure indissociable de l'histoire de la musique populaire britannique.

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0: Pop Rock Attitude, toujours sur Radio Collège avec un instant Pat Benatar, la représentante de la scène R&R Rock notamment. Extrait de son album Precious Time, sorti le, en juillet 81, le 6 juillet, il y a pratiquement donc 45 ans. Cet album avait atteint la première place du Billboard américain et la 30e d'ailleurs au Royaume-Uni. Ses compagnons ont toujours Neil Giraldo à la guitare, de même que Scott Sheets et aussi Roger Capps à la basse. Cet album contenait également la plage Promises in the Dark. L'album s'était vendu à 2 millions d'exemplaires aux États-Unis. Il obtient aussi le Grammy Award de la meilleure performance vocale féminine rock. C'était en 1982. Le simple Fire in Us que nous écoutions à l'instant s'était classé 17e au Billboard. La semaine prochaine, notre séquence Extended Play, jour de fête nationale d'ailleurs, sera consacrée au groupe Innocent à l'occasion du 64e anniversaire de son fondateur JP Nataf. Et puis dans deux semaines, ça sera au tour de Cat Stevens. Tout de suite, on poursuit avec un anniversaire, celui des 83 ans de Jackie Seven. Il est né en Belgique, mais il est français de nationalité. Il deviendra plus tard Evelyn Manuel à partir de 1966, mais il commence sa carrière donc sur le nom de Jackie Seven. Quelques simples, dont ce simple de 1961, Le rythme du rock.
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Jackie Seven était très influencé par le rock américain d'Elvis Presley à Chuck Berry. À l'instant, nous l'écoutions ici avec le Rhythm du Rock, un titre sorti en 1961. On prend la direction de Paris cette fois avec un groupe qui s'est fondé en 1976, le groupe Téléphone, avec Jean-Louis Aubert derrière le chant et la guitare, de même que Louis Bertignac. Et puis c'est précisément aujourd'hui les 73 ans de Richard Kulenka, le batteur du groupe, à côté encore la bassiste Corinne Mariano. Retour sur le titre Crash Ton Venin, qui était sorti en 1979, extrait de l'album où on trouvait notamment les plages La Bombe Humaine et Je suis parti de chez mes parents.

Croque Attitude, toujours sur Radio Collège. À l'instant, c'était le groupe Téléphone avec Crash Ton Venin. Du folk rock maintenant, originaire de Colorado avec Hunter James and the Titanic. Une discographie qui comprend 4 albums jusqu'ici. Le premier de Z-Axis était sorti en février 2019. Il y a eu La Liberté en juillet 2021, Signals en décembre 2022, et plus récemment Four, c'était en décembre 2024. On les écoute tout de suite avec Working Mile.

Après Hunter James and the Titanic avec Working Mile, on prend la direction de Londres précisément, où en 1965 s'est fondé un grand groupe, le groupe Pink Floyd à l'époque, Syd Barrett à la guitare et au chant, Nick Mason derrière la batterie, Roger Waters au chant et à la basse, Richard Wright derrière les claviers, Bob Close derrière la guitare. C'était le titre si Emily Play, un de leurs tout premiers simples, classé d'ailleurs numéro 6 dans les parades britanniques. Le deuxième simple, pour être très très très précis. Ils auront encore un autre numéro 1, ce sera Another Break in the Wall en 1979. Tout cette plage donc, si Emily Play, tout de suite c'est Pink Floyd.

Frenchitude va nous mener aujourd'hui du Québec à la Suisse en passant par la Belgique qui ont démarré d'ailleurs à Varennes au Québec avec Marie-May Bouchard de son nom de scène Marie-May. C'est précisément aujourd'hui aussi son anniversaire, ses 42 ans. Et on l'écoutait avec un extrait de l'album Dangereuse Attraction, son deuxième album qui était sorti en août 2007. Marie-May qui prend ma place. Et puis sur ce même album, on trouvait aussi Les Plages, Emmène-moi. C'est un album multiplatiné au Québec qui s'était classé aussi à la première place. Elle a obtenu d'ailleurs cette année-là le prix Félix au Gala de la Disque. On poursuit avec un Belge, Pierre Rapsat. Il est originaire d'Ixelles à Bruxelles. Il nous quittait malheureusement en avril 2002. Un hommage ici à Leo Fender, concepteur des guitares du même nom, décédé en mars 1991. Pierre Rapsat, tout de suite extrait de son album Razero, sorti en 1992. Pierre Rapsat, Goodbye Mr. Fender.

Après cet hommage à Léo Fender, l'inventeur des guitares, par Pierre Rapsat, on part en Suisse pour retrouver un groupe qui est plutôt style art rock, arena rock d'ailleurs. Ils s'appelaient au début de leur carrière, en 1989, Crack, avant de devenir, à partir de 1990, Gotthard, avec Steve Lee, le chanteur, Léo Leonie, à la guitare, Mark Lynn à la basse, et Anna Habegger qui est derrière la batterie. C'est un extrait de l'album Home Run, sorti en juin 2001, sur lequel on trouvait notamment les plages Heaven et Ingle, un album multiplatine d'ailleurs en Suisse, classé numéro 1 en Suisse, produit par Chris von Rohr, qui est aussi membre du groupe Crocus, autre groupe emblématique suisse. Gotthard tout de suite avec Lonely People.

À l'instant, un groupe qu'on a déjà écouté des multiples reprises sur Pop Rock Attitude, Earth and Fire, un groupe originaire des Pays-Bas. Ils sont fondés en 1968, ils sont de style rock progressif, rock symphonique, fondé autour des frères Chris et Gerhard Kurz, avec la chanteuse emblématique Jenny Kerkman. À l'instant, c'était le titre Thanks for the Love, c'était classé d'ailleurs bien dans les hit parades, surtout dans le Benelux. Au total, Earth and Fire totalise 9 albums studio de 1970 à 1989. Et puis, à l'instant, donc, c'était Thanks for the Love. On poursuit avec Fonda Shepard. Elle est originaire de New York. Un extrait de la bande originale de Songs from Hallie McBeal, sorti en mai 1998. Fonda Shepard, tout de suite, Hooked on a Feeling.

Hooked on the Feeling Vonda Shepard, un titre composé par Mark James. La version originale est d'ailleurs attribuée à B.G. Thomas, sortie en octobre 1968. La version originale s'était classée 5e au Billboard, 3e au Canada. La reprise de Vonda Shepard est issue de 1998. Vonda Shepard, elle est chanteuse, auteure, directrice musicale et aussi actrice. Elle a fait plusieurs apparitions d'ailleurs aussi dans la série de TV Ally McBeal en tant que chanteuse dans un bar. On poursuit tout de suite avec les Eagles, un groupe de rock et de country rock bien établi, extrait de ce qui restera jusqu'ici leur dernier album, Long Road Out of Eden, le 7e album qui était sorti après pas mal de temps d'absence, 28 ans depuis l'album The Long Run, c'était en octobre 2007. Sous cet album, on retrouvait aussi les plages How Long, Busy Being Fabulous, Awaiting in the Weeds, vendu à 7 millions d'exemplaires aussi aux États-Unis. Ils obtiendront d'ailleurs en 2008 le Grammy Award pour la meilleure performance du groupe country. Somebody tout de suite, les Eagles.

Un album qui s'est classé numéro 1 au Royaume-Uni, aux États-Unis et dans pas mal d'autres pays d'ailleurs. Long Road of Eden, cet album sorti en octobre 2007. On écoute à l'instant La Plage Somebody. Et c'est bien entendu Don Henley, Glenn Frey qui nous quittait en 2016. Joe Walsh, Timothy B. Schmidt et Stuart Smith. Et on poursuit avec un groupe californien originaire de Los Angeles. Ce sont les Turtles. On est en 1967 avec un numéro 1 au Billboard américain, Happy Together.

L'émission touche tout doucement à sa fin. On se retrouve mardi prochain entre 20 et 22 heures. L'émission sera aussi rediffusée ce jeudi entre 16 et 18 heures et samedi entre 18 et 20 heures. La semaine prochaine, la séquence Extend Play sera consacrée aux innocents à l'occasion du 64e anniversaire de JP Nathef. On va se quitter avec un groupe norvégien originaire d'Oslo, le groupe Secret Garden. Il a remporté l'Eurovision en 1900.

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